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1: Ces images resteront à jamais gravées dans l'histoire du complexe scolaire Les Victorieux. Elles marquent le couronnement en beauté de l'année académique écoulée et le début de celle 2025-2026. Ce vendredi 26 septembre, l'établissement situé à Zopomahé Zangera a de nouveau célébré l'excellence en honorant les élèves qui ont brillé aux différents examens de fin d'année. Comme il est de coutume depuis 2014, ils étaient encore nombreux à recevoir divers prix de mérite en présence des parents et de plusieurs invités. 10 ans déjà au service de l'éducation, de la réussite avec des résultats honorables.
2: C'est un moment très émotionnel, d'abord de par la réussite de nos élèves, par l'organisation qui a été mise en place par le fondateur. Nous avons vécu un moment exceptionnel, avec la pluie qui a d'ailleurs béni. Le secret, c'est la rigueur d'abord, et puis l'équipe d'encadrement qui a été faite, on a choisi les enseignants compétents qui se sont mis à l'œuvre et ils ont donné de tout leur corps afin que nous atteignions cet excellent résultat. Il y a les moyens techniques, les structures sont adaptées, mais aussi, comme je viens de le dire, l'équipe d'encadrement est très efficace.
1: Les lauréats du jour émanent de la maternelle, du cours primaire, du collège et du lycée. Ils ont reçu certains des bourses, d'autres des bourses et des tablettes. La joie se lit dans leur visage et ils n'ont pas manqué de l'exprimer.
3: 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Ça n'a pas été facile, mais j'ai pu sortir avec une moyenne de 16,118. 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Ils ont vu nos efforts. Eux aussi, ils ont contribué. Donc, je suis très heureux pour ce merveilleux cadeau qu'ils nous ont fait. Moi-même, j'ai été surpris du lot qu'ils ont donné. Des tablettes, c'était vraiment bon. Les tablettes même sont de bonne qualité. Donc, je suis très content de ce cadeau qu'ils nous ont fait.
1: Les moyennes acquises par ces élèves du complexe scolaire Les Victorieux sont excellentes. Certaines sont au-delà de 19 sur une échelle de 20. Preuve que les promoteurs de l'école ont mis les bouchées doubles pour aboutir à ces résultats élogieux. Un cadre d'études moderne doté d'infrastructures adéquates, un corps enseignant bien rodé et rompu à la tâche, une administration expérimentée et exigeante qui collabore harmonieusement avec les parents d'élèves et qui est à l'écoute des apprenants et éducateurs.
4: Et si nous n'avons pu obtenir ces résultats, parce que notre socle, notre sous-bassement, je voudrais dire par là, la base, la fondation même de notre complexe, c'est Dieu, le Créateur, et le fondement, c'est Jésus-Christ. Et donc, nous ne dirons pas que nous sommes les meilleurs, mais nous faisons le meilleur de nous-mêmes et nous essayons d'individualiser, de personnaliser l'apprentissage. Ce qui fait qu'à chaque niveau d'étude, nous essayons très tôt d'identifier les difficultés que les apprenants selon les degrés de difficulté et nous les accompagnons. Et voilà une des raisons de nos résultats probants. La fondation met les moyens. La fondation met les moyens, les promoteurs mettent les moyens pour qu'on arrive là. Parce que je parlais tout à l'heure de personnalisation de l'apprentissage, ce qui fait qu'à chaque fois, très tôt, nous essayons d'identifier les problèmes que les enfants ont. Nous accompagnons

0: ceux qui sont excellents, hein, d'être plus excellents, et ceux qui sont moyens de devenir excellents, et ceux qui ne le sont pas, de quand même arriver là où les excellents aussi arrivent. Et donc, c'est une pure grâce pour que nous arrivions, ou bien nos élèves arrivent à obtenir ces moyens. Cela dépend aussi de la pédagogie des collègues.
1: Porté sur les fonts baptismaux depuis 2014, le complexe scolaire Les Victorieux a marqué cette année ses 10 ans d'existence dans le domaine de l'éducation au Togo. Dès ses premiers pas, il s'est hissé au rang des meilleures écoles du pays en progressant d'année en année. Situé à Zangera Zopomahé, au nord-ouest de Lomé, le complexe scolaire Les Victorieux comprend la maternelle, le cours primaire, le collège et le lycée. Cette année, particulièrement, il a fait un autre grand pas avec l'introduction du programme français. L'établissement est doté d'une salle informatique avancée, d'une bibliothèque bien garnie, d'une cantine, d'un terrain de jeu polyvalent, d'une unité de santé moderne qui offre des soins de santé aux élèves, d'un laboratoire de biologie, physique, chimie bien équipé. Notons que cette journée des lauréats au complexe scolaire Les Victorieux a été riche en couleurs. Plusieurs artistes de la musique gospel togolaise ont rehaussé l'éclat de l'événement avec leurs prestations. Occasion aussi pour les hommes de Dieu de confier la nouvelle année scolaire entre les mains de l'Éternel.

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1: La mairie d'Aguenivé 1 a lancé ce jeudi la deuxième édition du cocktail des partenaires en son siège à Lomé. Le maire Kovi Adambounou a présidé à la cérémonie de lancement de cet événement en présence des représentants des structures qui accompagnent la municipalité dans le cadre de sa stratégie de développement communautaire. Cocktail des partenaires est un cadre initié pour partager avec divers acteurs socio-économiques la vision de la commune, ses atouts, ses opportunités d'investissement et quelques projets phares. Kovi Adambounou, maire de la commune d'Aguenivé 1.
2: Lomé a démarré et avance à un rythme intéressant. En ce qui concerne le secteur sportif, les partenaires ont privilégié la réalisation de deux terrains multisports au lieu d'un centre sportif aéré sur les templets sans faux. Le premier a été construit sur le terrain du lycée à Bois-Centre et le deuxième sur le terrain du lycée Sobossi. La réalisation de ces deux terrains a été financée à 80% par le secteur privé togolais. C'est le lieu pour moi de témoigner toute ma gratitude au gouvernement togolais et à toutes les entreprises privées qui ont trouvé nécessaire de nous accompagner dans la réalisation de ces projets qui visent à créer un bon cadre de vie. Le cocktail des partenaires mérite donc d'être crédité et témoigné. C'est avec un réel plaisir que je vous annonce la tenue de la deuxième édition du cocktail des partenaires pour le 30 avril prochain. Ce sera l'occasion pour nous, non seulement de faire le bilan de nos actions de ce mandat qui tire vers sa fin, mais aussi de relever les difficultés et les défis majeurs auxquels nous devons faire face. Cette édition sera particulièrement marquée par le lancement d'un projet avec Kia Energy Group et ses partenaires qui nous apportent une solution en matière d'énergie à travers le solaire. C'est un projet qui répond à notre volonté de remplir les caractéristiques d'une ville intelligente, durable, protectrice de l'environnement. Il est de notre rôle en tant que collectivité d'investir dans la transition énergétique.
1: Le cocktail des partenaires se tiendra le 30 avril prochain. Ce sera l'occasion pour la mairie d'Aguenivé 1, non seulement de faire le bilan de ses actions liées à ce mandat qui tire à sa fin, mais aussi de relever les difficultés et les défis majeurs auxquels elle fait face. La deuxième édition du cocktail des partenaires sera particulièrement marquée par le lancement d'un projet avec Kia Energy Group dans l'optique d'apporter à la

0: les énergies renouvelables, il est de bon ton que, en tant que résident de la commune, nous puissions apporter notre expertise pour ces volets énergétiques de la mairie. Eh bien, le projet de solarisation de la commune à Grenivet 1 est très simple. Nous souhaitons tout simplement que tous les résidents de notre commune soient en permanence alimentés à l'électricité et qu'ils adoptent de plus en plus de l'énergie verte. Parce que vous connaissez très bien le projet de la mairie Smart City, et qui parle de Smart City parle de toutes les vertus intégrées à ce Smart City. Nous avons le soleil qui brille chaque jour, et donc il est de notre devoir de communiquer, de sensibiliser les gens de plus en plus à aller vers l'adoption de ces ressources énergétiques qui, in fine, vont permettre de libérer davantage de l'électricité du réseau pour les grandes entreprises qui aimeraient s'installer chez nous au Togo.
1: Plusieurs partenaires représentés à cette cérémonie de lancement ont renouvelé leur détermination à continuer à apporter leur contribution pour la construction de la commune d'Agouenivet 1. Rawa Tumta Hama, opérateur économique.
2: Ce genre de rencontre est toujours une opportunité pour nous les opérateurs économiques de venir discuter, avoir des informations utiles, discuter et appréhender les questions de l'heure, en l'occurrence les questions de gestion durable de notre environnement. Le constat est clair, nous nous avançons vers une fin des énergies fossiles et quand on tient compte du fait que nous sommes déjà en déficit énergétique dans notre pays, ce genre de projet qui tombe à pic, je pense, va nous permettre de mieux appréhender la gestion de notre énergie et d'avancer de plus en plus vers une énergie verte, protectrice de notre environnement et protectrice de notre bien-être à tous.
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0: mémorable.
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0: Les moyennes acquises par ces élèves du complexe scolaire Les Victorieux sont excellentes. 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Un cadre d'études moderne doté d'infrastructures adéquates, un corps enseignant bien rodé et rompu à la tâche, une administration expérimentée et exigeante qui collabore harmonieusement avec les parents d'élèves et qui est à l'écoute des apprenants et éducateurs.
3: 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Et donc, nous ne dirons pas que nous sommes les meilleurs, mais nous faisons le meilleur de nous-mêmes, et nous essayons d'individualiser, de personnaliser l'apprentissage, ce qui fait qu'à chaque niveau d'étude, nous essayons très tôt d'identifier les difficultés que les apprenants, selon les degrés de difficulté, et nous les accompagnons. Et voilà une des raisons de nos résultats probants. La fondation met les moyens, les promoteurs mettent les moyens pour qu'on arrive là. Parce que je parlais tout à l'heure de personnalisation de l'apprentissage, ce qui fait qu'à chaque fois, très tôt, nous essayons d'identifier les problèmes que les enfants ont. Nous accompagnons ceux qui sont excellents, d'être plus excellents, et ceux qui sont moyens de devenir excellents, et ceux qui ne le sont pas, de quand même arriver là où les excellents aussi arrivent. Et donc, c'est une pure grâce pour que nous arrivions, ou bien nos élèves arrivent à obtenir ces moyens. Cela dépend aussi de la pédagogie des collègues.
0: Porté sur les fonts baptismaux depuis 2014, le complexe scolaire Les Victorieux a marqué cette année ses 10 ans d'existence dans le domaine de l'éducation au Togo. Dès ses premiers pas, il s'est hissé au rang des meilleures écoles du pays en progressant d'année en année. Situé à Zangera Zopomahé, au nord-ouest de Lomé, le complexe scolaire Les Victorieux comprend la maternelle, le cours primaire, le collège et le lycée. Cette année, particulièrement, il a fait un autre grand pas avec l'introduction du programme français. L'établissement est doté d'une salle informatique avancée, d'une bibliothèque bien garnie, d'une cantine, d'un terrain de jeu polyvalent, d'une unité de santé moderne qui offre des soins de santé aux élèves, d'un laboratoire de biologie, physique, chimie bien équipé. Notons que cette journée des lauréats au complexe scolaire Les Victorieux a été riche en couleurs. Plusieurs artistes de la musique gospel togolaise ont rehaussé l'éclat de l'événement avec leurs prestations. Occasion aussi pour les hommes de Dieu de confier la nouvelle année scolaire entre les mains de l'Éternel.

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1: La mairie d'Agouen-Yvé-E a lancé ce jeudi la deuxième édition du cocktail des partenaires en son siège à Lomé. Le maire Kovi Adambounou a présidé à la cérémonie de lancement de cet événement en présence des représentants des structures qui accompagnent la municipalité dans le cadre de sa stratégie de développement communautaire. Cocktail des partenaires est un cadre initié pour partager avec divers acteurs socio-économiques la vision de la commune, ses atouts, ses opportunités d'investissement et quelques projets phares. Kovi Adambounou, maire de la commune d'Agouen-Yvé-1.
2: Roubi a démarré et avance à un rythme intéressant. En ce qui concerne le secteur sportif, les partenaires ont privilégié la réalisation de deux terrains multisports au lieu d'un centre sportif aéré sur les templates centraux. Le premier a été construit sur le terrain du lycée Agouen-Centre et le deuxième sur le terrain du lycée Sobossi. La réalisation de ces deux terrains a été financée à 80% par le secteur privé togolais. C'est le lieu pour moi de témoigner toute ma gratitude au gouvernement togolais et à toutes les entreprises privées qui ont trouvé nécessaire de nous accompagner dans la réalisation de ces projets qui visent à créer un bon cadre de vie. Le cocktail des partenaires mérite donc d'être crédité et pérennisé. C'est avec un réel plaisir que je vous annonce la tenue de la deuxième édition du cocktail des partenaires pour le 30 avril prochain. Ce sera l'occasion pour nous, non seulement de faire le bilan de nos actions de ce mandat qui tire vers sa fin, mais aussi de relever les difficultés et les défis majeurs auxquels nous devons faire face. Cette édition sera particulièrement marquée par le lancement d'un projet avec Kia Energy Group et ses partenaires qui nous apportent une solution en matière d'énergie à travers le solaire. C'est un projet qui répond à notre volonté de remplir les caractéristiques d'une ville intelligente, durable, protectrice de l'environnement. Il est de notre rôle en tant que collectivité d'investir dans la transition énergétique.
1: Le cocktail des partenaires se tiendra le 30 avril prochain. Ce sera l'occasion pour la mairie d'Agouen-Yvé-1 non seulement de faire le bilan de ses actions liées à ce mandat qui tire à sa fin, mais aussi de relever les difficultés et les défis majeurs auxquels elle fait face. La deuxième édition du cocktail des partenaires sera particulièrement marquée par le lancement d'un projet avec Kia Energy Group dans l'optique d'apporter à la commune une solution en matière d'énergie à travers le solaire. Professeur Yao Azouman, président du conseil d'administration de Kia Energy Group.
3: Notre entreprise Kia Energy Group réside dans la commune d'Agouen-Yvé-1. Nous sommes donc un voisin, un partenaire, on va dire, légitime de la mairie sur tout ce qui concerne les aspects technologie de l'énergie. Et quand c'est surtout les énergies renouvelables, il est de bon ton que, en tant que résident de la commune, nous puissions apporter notre expertise pour ces volets énergétiques de la mairie. Eh bien, le projet de solarisation de la commune à Agouen-Yvé-1 est très simple. Nous souhaitons tout simplement que tous les résidents de notre commune soient en permanence alimentés à l'électricité et qu'ils adoptent de plus en plus de l'énergie verte. Parce que vous connaissez très bien le projet de la mairie Smart City, et qui parle de Smart City parle de toutes les vertus intégrées à ce Smart City. Nous avons le soleil qui brille chaque jour, et donc il est de notre devoir de communiquer, de sensibiliser les gens de plus en plus à aller vers l'adoption de ces ressources énergétiques qui, in fine, vont permettre de libérer davantage de l'électricité du réseau pour les grandes entreprises qui aimeraient s'installer chez nous au Togo.
1: Plusieurs partenaires représentés à cette cérémonie de lancement ont renouvelé leur détermination à continuer à apporter leur contribution pour la construction de la commune d'Agouen-Yvé-1. Rawa Tumta Hama, opérateur économique.
4: Ce genre de rencontre est toujours une opportunité pour nous les opérateurs économiques de venir discuter, avoir des informations utiles, discuter et appréhender les questions de l'heure, en l'occurrence les questions de gestion durable de notre environnement. Le constat est clair, nous nous avançons vers une fin des énergies fossiles et quand on tient compte du fait que nous sommes déjà en déficit énergétique dans notre pays, ce genre de projet qui tombe à pic, je pense, va nous permettre de mieux appréhender la gestion de notre énergie et d'avancer de plus en plus vers une énergie verte, protectrice de notre environnement et protectrice de notre bien-être.
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0: route.
5: Okay, you know what I mean?
0: Can we try it?
6: Yeah, they can work with it.
5: Instead of, can we do it again?
6: Yeah.
5: You know, when you do things for God, you must do them bigger. So we're going triple. 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Listen to the whole flow now.
6: Yeah.

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0: Ces images resteront à jamais gravées dans l'histoire du complexe scolaire Les Victorieux. Elles marquent le couronnement en beauté de l'année académique écoulée et le début de celle 2025-2026. Ce vendredi 26 septembre, l'établissement situé à Zopomahé-Zanguera a de nouveau célébré l'excellence en honorant les élèves qui ont brillé aux différents examens de fin d'année. Comme il est de coutume depuis 2014, ils étaient encore nombreux à recevoir divers prix de mérite en présence des parents et de plusieurs invités. 10 ans déjà au service de l'éducation, de la réussite avec des résultats honorables.
1: C'est un moment très émotionnel, d'abord de par la réussite de nos élèves, à l'organisation qui a été mise en place par le fondateur. Nous avons vécu un moment exceptionnel, avec la pluie qui a d'ailleurs béni. Le secret, c'est la rigueur d'abord, et puis l'équipe d'encadrement qui a été faite. On a choisi les enseignants compétents qui se sont mis à l'œuvre et ils ont donné de tout leur corps afin que nous atteignions cet excellent résultat. Il y a les moyens techniques, les structures sont adaptées, mais aussi, comme je viens de le dire, l'équipe d'encadrement est très efficace.
0: Les lauréats du jour émanent de la maternelle, du cours primaire, du collège et du lycée. Ils ont reçu certains des bourses, d'autres des bourses et des tablettes. La joie se lit dans leur visage et ils n'ont pas manqué de l'exprimer.
2: Au bac 2, en Italie, ça n'a pas été facile, mais j'ai pu sortir avec une moyenne de 16,18. Et aujourd'hui, on nous a invités à recevoir J'ai été ému du cadeau qu'ils nous ont fait. Ils ont vu nos efforts. Eux aussi, ils ont contribué. Donc, je suis très heureux pour ce merveilleux cadeau qu'ils nous ont fait. Moi-même, j'ai été surpris du lot qu'ils ont donné. Des tablettes, c'était vraiment bon. Les tablettes même sont de bonne qualité. Donc, je suis très content de ce cadeau qu'ils nous ont fait.
0: Les moyennes acquises par ces élèves du complexe scolaire Les Victorieux sont excellentes. Certaines sont au-delà de 19 sur une échelle de 20. Preuve que les promoteurs de l'école ont mis les bouchées doubles pour aboutir à ces résultats élogieux. Un cadre d'études moderne doté d'infrastructures adéquates, un corps enseignant bien rodé et rompu.

0: c'est Dieu, le Créateur, et le fondement, c'est Jésus-Christ. Et donc, nous ne dirons pas que nous sommes les meilleurs, mais nous faisons le meilleur de nous-mêmes et nous essayons d'individualiser, de personnaliser l'apprentissage, ce qui fait qu'à chaque niveau d'étude, nous essayons très tôt d'identifier les difficultés que les apprenants, selon les degrés de difficulté, et nous les accompagnons. Et voilà une des raisons de nos résultats probants. La fondation met les moyens. La fondation met les moyens, les promoteurs mettent les moyens pour qu'on arrive là. Parce que je parlais tout à l'heure de personnalisation de l'apprentissage, ce qui fait que à chaque fois, très tôt, nous essayons d'identifier les problèmes que les enfants ont. Nous accompagnons ceux qui sont excellents, hein, d'être plus excellents, et ceux qui sont moyens de devenir excellents, et ceux qui ne le sont pas, de quand même arriver là où les excellents aussi arrivent. Et donc, c'est une pure grâce pour que nous arrivions, bien nos élèves arrivent à obtenir ces moyens. Cela dépend aussi de la pédagogie des collègues.
1: Porté sur les fonts baptismaux depuis 2014, le complexe scolaire Les Victorieux a marqué cette année ses 10 ans d'existence dans le domaine de l'éducation au Togo. Dès ses premiers pas, il s'est hissé au rang des meilleures écoles du pays en progressant d'année en année. Situé à Zangera Zopomahé, au nord-ouest de Lomé, le complexe scolaire Les Victorieux comprend la maternelle, le cours primaire, le collège et le lycée. Cette année, particulièrement, il a fait un autre grand pas avec l'introduction du programme français. L'établissement est doté d'une salle informatique avancée, d'une bibliothèque bien garnie, d'une cantine, d'un terrain de jeu polyvalent, d'une unité de santé moderne qui offre des soins de santé aux élèves, d'un laboratoire de biologie, physique, chimie bien équipé. Notons que cette journée des lauréats au complexe scolaire Les Victorieux a été riche en couleur. Plusieurs artistes de la musique gospel togolaise ont rehaussé l'éclat de l'événement avec leurs prestations. Occasion aussi pour les hommes de Dieu de confier la nouvelle année scolaire entre les mains de l'Éternel.

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2: 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Je vais lui montrer de quel bois je me chauffe.

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1: La mairie d'Agouen-Yvé-E a lancé ce jeudi la deuxième édition du cocktail des partenaires en son siège à Lomé. Le maire Kovi Adambounou a présidé à la cérémonie de lancement de cet événement en présence des représentants des structures qui accompagnent la municipalité dans le cadre de sa stratégie de développement communautaire. Cocktail des partenaires est un cadre initié pour partager avec divers acteurs socio-économiques la vision de la commune, ses atouts, ses opportunités d'investissement et quelques projets phares. Kovi Adambounou, maire de la commune d'Agouen-Yvé-1.
2: Rugby a démarré et avance à un rythme intéressant. En ce qui concerne le secteur sportif, les partenaires ont privilégié la réalisation de deux terrains multisports au lieu d'un centre sportif aéré sur les templates centraux. Le premier a été construit sur le terrain du lycée Agouen-Centre et le deuxième sur le terrain du lycée Sobossi. La réalisation de ces deux terrains a été financée à 80% par le secteur privé togolais. C'est le lieu pour moi de témoigner toute ma gratitude au gouvernement togolais et à toutes les entreprises privées qui ont trouvé nécessaire de nous accompagner dans la réalisation de ces projets qui visent à créer un bon cadre de vie. Le cocktail des partenaires mérite donc d'être réédité et pérennisé. C'est avec un réel plaisir que je vous annonce la tenue de la deuxième édition du cocktail des partenaires pour le 30 avril prochain. Ce sera l'occasion pour nous, non seulement de faire le bilan de nos actions de ce mandat qui tire vers sa fin, mais aussi de relever les difficultés et les défis majeurs auxquels nous devons faire face. Cette édition sera particulièrement marquée par le lancement d'un projet avec Kia Energy Group et ses partenaires qui nous apportent une solution en matière d'énergie à travers le solaire. C'est un projet qui répond à notre volonté de remplir les caractéristiques d'une ville intelligente, durable, protectrice de l'environnement. Il est de notre rôle en tant que collectivité d'investir dans la transition énergétique.
1: Le cocktail des partenaires se tiendra le 30 avril prochain. Ce sera l'occasion pour la mairie d'Agouen-Yvé-1 non seulement de faire le bilan de ses actions liées à ce mandat qui tire à sa fin, mais aussi de relever les difficultés et les défis majeurs auxquels elle fait face. La deuxième édition du cocktail des partenaires sera particulièrement marquée par le lancement d'un projet avec Kia Energy Group dans l'optique d'apporter à la commune une solution en matière d'énergie à travers le solaire. Professeur Yao Azouman, président du conseil d'administration de Kia Energy Group.
3: Notre entreprise Kia Energy Group réside dans la commune d'Agouen-Yvé-1. Nous sommes donc un voisin, un partenaire, on va dire, légitime de la mairie sur tout ce qui concerne les aspects technologie de l'énergie. Et quand c'est surtout les énergies renouvelables, il est de bon ton que, en tant que résident de la commune, nous puissions apporter notre expertise pour ces volets énergétiques de la mairie. Eh bien, le projet de solarisation de la commune à Agouen-Yvé-1 est très simple. Nous souhaitons tout simplement que tous les résidents de notre commune soient en permanence alimentés à l'électricité et qu'ils adoptent de plus en plus de l'énergie verte. Parce que vous connaissez très bien le projet de la mairie Smart City, et qui parle de Smart City parle de toutes les vertus intégrées à ce Smart City. Nous avons le soleil qui brille chaque jour, et donc il est de notre devoir de communiquer, de sensibiliser les gens de plus en plus à aller vers l'adoption de ces ressources énergétiques qui, in fine, vont permettre de libérer davantage de l'électricité du réseau pour les grandes entreprises qui aimeraient s'installer chez nous au Togo.
1: Plusieurs partenaires représentés à cette cérémonie de lancement ont renouvelé leur détermination à continuer à apporter leur contribution pour la construction de la commune d'Agouen-Yvé-1. Rawa Tumta Hama, opérateur économique.
4: Ce genre de rencontre est toujours une opportunité pour nous les opérateurs économiques de venir discuter, avoir des informations utiles, discuter et appréhender les questions de l'heure, en l'occurrence les questions de gestion durable de notre environnement. Le constat est clair, nous nous avançons vers une fin des énergies fossiles et quand on tient compte du fait que nous sommes déjà en déficit énergétique dans notre pays, ce genre de projet qui tombe à pic, je pense, va nous permettre de mieux appréhender la gestion de notre énergie et d'avancer de plus en plus vers une énergie verte, protectrice de notre environnement et protectrice de notre bien-être à tous.
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0: Ces images resteront à jamais gravées dans l'histoire du complexe scolaire Les Victorieux. Elles marquent le couronnement en beauté de l'année académique écoulée et le début de celle 2025-2026. Ce vendredi 26 septembre, l'établissement situé à Zopo-Mahé-Zanguera a de nouveau célébré l'excellence en honorant les élèves qui ont brillé aux différents examens de fin d'année. Comme il est de coutume depuis 2014, ils étaient encore nombreux à recevoir divers prix de mérite en présence des parents et de plusieurs invités. 10 ans déjà au service de l'éducation, de la réussite avec des résultats honorables.
1: C'est un moment très émotionnel, d'abord de par la réussite de nos élèves, par l'organisation qui a été mise en place par le fondateur. Nous avons vécu un moment exceptionnel, avec la pluie qui a d'ailleurs béni. Le secret, c'est la rigueur d'abord, et puis l'équipe d'encadrement qui a été faite. On a choisi les enseignants compétents qui se sont mis à l'œuvre et ils ont donné de tout leur corps afin que nous atteignions cet excellent résultat. Il y a les moyens techniques, les structures sont adaptées, mais aussi, comme je viens de le dire, l'équipe d'encadrement est très efficace.
0: Les lauréats du jour émanent de la maternelle, du cours primaire, du collège et du lycée. Ils ont reçu certains des bourses, d'autres des bourses et des tablettes. La joie se lit dans leur visage et ils n'ont pas manqué de l'exprimer.
2: Au bac 2, en Italie, ça n'a pas été facile, mais j'ai pu sortir avec une moyenne de 16,18. Et aujourd'hui, on nous a invités à recevoir les lauréats. J'ai été ému du cadeau qu'ils nous ont fait. Ils ont vu nos efforts et aussi ils ont contribué. Donc, je suis très heureux pour ce merveilleux cadeau qu'ils nous ont fait. Moi-même, j'ai été surpris du lot qu'ils ont donné, des tablettes. Bon, c'était vraiment bon. Les tablettes même sont de bonne qualité. Donc, je suis très content de ce cadeau qu'ils nous ont fait.
0: Les moyennes acquises par ces élèves du complexe scolaire Les Victorieux sont excellentes. Certaines sont au-delà de 19 sur une échelle de 20. Preuve que les promoteurs de l'école ont mis les bouchées doubles pour aboutir à ces résultats élogieux. Un cadre d'études moderne doté d'infrastructures adéquates, un corps enseignant bien rodé et rompu à la tâche, une administration expérimentée et exigeante qui collabore harmonieusement avec les parents d'élèves et qui est à l'écoute des apprenants et éducateurs.
3: Et si nous n'avons pu obtenir ces résultats, parce que notre socle, notre soubassement, et je voudrais dire par là, la base, la fondation même de notre complexe, c'est Dieu, le Créateur, et le fondement, c'est Jésus-Christ. Et donc, nous ne dirons pas que nous sommes les meilleurs, mais nous faisons le meilleur de nous-mêmes. Et nous essayons d'individualiser, de personnaliser l'apprentissage. Ce qui fait qu'à chaque niveau d'étude, nous essayons très tôt d'identifier les difficultés que les apprenants, selon les degrés de difficulté, et nous les accompagnons. Et voilà une des raisons de nos résultats probants. La fondation met les moyens. La fondation met les moyens, les promoteurs mettent les moyens pour qu'on arrive là. Parce que je parlais tout à l'heure de personnalisation de l'apprentissage, ce qui fait qu'à chaque fois, très tôt, nous essayons d'identifier les problèmes que les enfants ont. Nous accompagnons ceux qui sont excellents, hein, d'être plus excellents, et ceux qui sont moyens de devenir excellents, et ceux qui ne le sont pas, de quand même arriver là où les excellents aussi arrivent. Et donc, c'est une pure grâce pour que nous arrivions, ou bien nos élèves arrivent à obtenir ces moyens. Cela dépend aussi de la pédagogie des collègues.
0: Porté sur les fonts baptismaux depuis 2014, le complexe scolaire Les Victorieux a marqué cette année ses 10 ans d'existence dans le domaine de l'éducation au Togo. Dès ses premiers pas, il s'est hissé au rang des meilleures écoles du pays en progressant d'année en année. Situé à Zanguera, Zopo-Mahé, au nord-ouest de Lomé, le complexe scolaire Les Victorieux comprend la maternelle, le cours primaire, le collège et le lycée. Cette année, par particulièrement, il a fait un autre grand pas avec l'introduction du programme français. L'établissement est doté d'une salle informatique avancée, d'une bibliothèque bien garnie, d'une cantine, d'un terrain de jeu polyvalent, d'une unité de santé moderne qui offre des soins de santé aux élèves, d'un laboratoire de biologie, physique, chimie bien équipé. Notons que cette journée des lauréats au complexe scolaire Les Victorieux a été riche en couleurs. Plusieurs artistes de la musique gospel togolaise ont rehaussé l'éclat de l'événement avec leurs prestations. Occasion aussi pour les hommes de Dieu de confier la nouvelle année scolaire entre les mains de l'Éternel.

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0: Ces images resteront à jamais gravées dans l'histoire du complexe scolaire Les Victorieux. Elles marquent le couronnement en beauté de l'année académique écoulée et le début de celle 2025-2026. Ce vendredi 26 septembre, l'établissement situé à Zopomahé Zangera a de nouveau célébré l'excellence en honorant les élèves qui ont brillé aux différents examens de fin d'année. Comme il est de coutume depuis 2014, ils étaient encore nombreux à recevoir divers prix de mérite en présence des parents et de plusieurs invités. 10 ans déjà au service de l'éducation, de la réussite avec des résultats honorables.
1: C'est un moment très émotionnel, d'abord de par la réussite de nos élèves, par l'organisation qui a été mise en place par le fondateur. Nous avons vécu un moment exceptionnel, avec la pluie qui a d'ailleurs béni. Le secret, c'est la rigueur d'abord, et puis l'équipe d'encadrement qui a été faite, on a choisi les enseignants compétents qui se sont mis à l'œuvre et ils ont donné de tout leur corps afin que nous atteignions cet excellent résultat. Il y a les moyens techniques, les structures sont adaptées, mais aussi, comme je viens de le dire, l'équipe d'encadrement est très efficace.
0: Les lauréats du jour émanent de la maternelle, du coup primaire, du collège et du lycée. Ils ont reçu certains des bourses, d'autres des bourses et des tablettes. La joie se lit dans leur visage et ils n'ont pas manqué de l'exprimer.
2: Au bac 2, quand on est allé, ça n'a pas été facile, mais j'ai pu sortir avec une moyenne de 16,118. Et aujourd'hui, on nous a invités à recevoir J'ai été ému du cadeau qu'ils nous ont fait. Ils ont vu nos efforts. Eux aussi, ils ont contribué. Donc, je suis très heureux pour ce merveilleux cadeau qu'ils nous ont fait. Moi-même, j'ai été surpris du lot qu'ils ont donné. Des tablettes, c'était vraiment bon. Les tablettes même sont de bonne qualité. Donc, je suis très content de ce cadeau qu'ils nous ont fait.
0: Les moyennes acquises par ces élèves du complexe scolaire Les Victorieux sont excellentes. Certaines sont au-delà de 19 sur une échelle de 20. Preuve que les promoteurs de l'école ont mis les bouchées doubles pour aboutir à ces résultats élogieux. Un cadre d'études moderne doté d'infrastructures adéquates, un corps enseignant bien rodé et rompu à la tâche, une administration expérimentée et exigeante qui collabore harmonieusement avec les parents d'élèves et qui est à l'écoute des apprenants et éducateurs.
3: Et si nous avons pu obtenir ces résultats, parce que notre socle, notre soubassement, je voudrais dire par là, la base, la fondation même de notre complexe, c'est Dieu, le Créateur, et le fondement, c'est Jésus-Christ. Et donc, nous ne dirons pas que nous sommes les meilleurs, mais nous faisons le meilleur de nous-mêmes et nous essayons d'individualiser, de personnaliser l'apprentissage. Ce qui fait qu'à chaque niveau d'étude, nous essayons très tôt d'identifier les difficultés que les apprenants selon les degrés de difficulté et nous les accompagnons. Et voilà une des raisons de nos résultats probants. La fondation met les moyens. La fondation met les moyens, les promoteurs mettent les moyens pour qu'on arrive là. Parce que je parlais tout à l'heure de personnalisation de l'apprentissage, ce qui fait qu'à chaque fois, très tôt, nous essayons d'identifier les problèmes que les enfants ont. Nous accompagnons ceux qui sont excellents, d'être plus excellents, et ceux qui sont moyens de devenir excellents, et ceux qui ne le sont pas, de quand même arriver là où les excellents aussi arrivent. Et donc, c'est une pure grâce pour que nous arrivions, ou bien nos élèves arrivent à obtenir ces moyens. Cela dépend aussi de la pédagogie des collègues.
0: Porté sur les fonts baptismaux depuis 2014, le complexe scolaire Les Victorieux a marqué cette année ses 10 ans d'existence dans le domaine de l'éducation au Togo. Dès ses premiers pas, il s'est hissé au rang des meilleures écoles du pays en progressant d'année en année. Situé à Zangera, Zopomahé, au nord-ouest de Lomé, le complexe scolaire Les Victorieux comprend la maternelle, le coup primaire, le collège et le lycée. Cette année, particulièrement, il a fait un autre grand pas avec l'introduction du programme français. L'établissement est doté d'une salle informatique avancée, d'une bibliothèque bien garnie, d'une cantine, d'un terrain de jeu polyvalent, d'une unité de santé moderne qui offre des soins de santé aux élèves, d'un laboratoire de biologie, physique, chimie bien équipé. Notons que cette journée des lauréats au complexe scolaire Les Victorieux a été riche en couleurs. Plusieurs artistes de la musique gospel togolaise ont rehaussé l'éclat de l'événement avec leurs prestations. Occasion aussi pour les hommes de Dieu de confier la nouvelle année scolaire entre les mains de l'Éternel.

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1: La mairie d'Agouen-Yvetot a lancé ce jeudi la deuxième édition du cocktail des partenaires en son siège à Lomé. Le maire Kovi Adambounou a présidé à la cérémonie de lancement de cet événement en présence des représentants des structures qui accompagnent la municipalité dans le cadre de sa stratégie de développement communautaire. Cocktail des partenaires est un cadre initié pour partager avec divers acteurs socio-économiques la vision de la commune, ses atouts, ses opportunités d'investissement et quelques projets phares. Kovi Adambounou, maire de la commune d'Agouen-Yvetot.
2: Lomé a démarré et avance à un rythme intéressant. En ce qui concerne le secteur sportif, les partenaires ont privilégié la réalisation de deux terrains multisports au lieu d'un centre sportif aéré sur les templates centraux. Le premier a été construit sur le terrain du lycée Agouen-Centre et le deuxième sur le terrain du lycée Sobossi. La réalisation de ces deux terrains a été financée à 80% par le secteur privé togolais. C'est le lieu pour moi de témoigner toute ma gratitude au gouvernement togolais et à toutes les entreprises privées qui ont trouvé nécessaire de nous accompagner dans la réalisation de ces projets qui visent à créer un bon cadre de vie. Le cocktail des partenaires mérite donc d'être crédité et pérennisé. C'est avec un réel plaisir que je vous annonce la tenue de la deuxième édition du cocktail des partenaires pour le 30 avril prochain. Ce sera l'occasion pour nous, non seulement de faire le bilan de nos actions de ce mandat qui tire vers sa fin, mais aussi de relever les difficultés et les défis majeurs auxquels nous devons faire face. Cette édition sera particulièrement marquée par le lancement d'un projet avec Kia Energy Group et ses partenaires qui nous apportent une solution en matière d'énergie à travers le solaire. C'est un projet qui répond à notre volonté de remplir les caractéristiques d'une ville intelligente, durable, protectrice de l'environnement. Il est de notre rôle en tant que collectivité d'investir dans la transition énergétique.
1: Le cocktail des partenaires se tiendra le 30 avril prochain. Ce sera l'occasion pour la mairie d'Agouen-Yvetot non seulement de faire le bilan de ses actions liées à ce mandat qui tire à sa fin, mais aussi de relever les difficultés et les défis majeurs auxquels elle fait face. La deuxième édition du cocktail des partenaires sera particulièrement marquée par le lancement d'un projet avec Kia Energy Group dans l'optique d'apporter à la commune une solution en matière d'énergie à travers le solaire. Professeur Yao Azouman, président du conseil d'administration de Kia Energy Group.
3: Notre entreprise Kia Energy Group réside dans la commune d'Agouen-Yvetot. Nous sommes donc un voisin, un partenaire, on va dire, légitime de la mairie sur tout ce qui concerne les aspects technologie de l'énergie. Et quand c'est surtout les énergies renouvelables, il est de bon ton que, en tant que résident de la commune, nous puissions apporter notre expertise pour ces volets énergétiques de la mairie. Eh bien, le projet de solarisation de la commune à Agouen-Yvetot est très simple. Nous souhaitons tout simplement que tous les résidents de notre commune soient en permanence alimentés à l'électricité et qu'ils adoptent de plus en plus de l'énergie verte. Parce que vous connaissez très bien le projet de la mairie Smart City, et qui parle de Smart City parle de toutes les vertus intégrées à ce Smart City. Nous avons le soleil qui brille chaque jour, et donc il est de notre devoir de communiquer, de sensibiliser les gens de plus en plus à aller vers l'adoption de ces ressources énergétiques qui, in fine, vont permettre de libérer davantage de l'électricité du réseau pour les grandes entreprises qui aimeraient s'installer chez nous au Togo.
1: Plusieurs partenaires représentés à cette cérémonie de lancement ont renouvelé leur détermination à continuer à apporter leur contribution pour la construction de la commune d'Agouen-Yvetot. Rawa Tumta Hama, opérateur économique.
4: Je dis que ce genre de rencontre est toujours une opportunité pour nous, les opérateurs économiques, de venir discuter, avoir des informations utiles, discuter et appréhender les questions de l'heure. En l'occurrence, les questions de gestion durable de notre environnement. Le constat est clair, nous nous avançons vers une fin des énergies fossiles. Et quand on tient compte du fait que nous sommes déjà en déficit énergétique dans notre pays, ce genre de projet qui tombe à pic, je pense, va nous permettre de mieux appréhender la gestion de notre énergie et d'avancer de plus en plus vers une énergie verte, protectrice de notre environnement et protectrice de notre bien-être.
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2: Ce jeudi, la deuxième édition du cocktail des partenaires en son siège à Lomé. Le maire Kovi Adambounou a présidé à la cérémonie de lancement de cet événement en présence des représentants des structures qui accompagnent la municipalité dans le cadre de sa stratégie de développement communautaire. Cocktail des partenaires est un cadre initié pour partager avec divers acteurs socio-économiques la vision de la commune, ses atouts, ses opportunités d'investissement et quelques projets. Kovi Adambounou, maire de la commune d'Agonivé 1.
3: Gombi a démarré et avance à un rythme intéressant. En ce qui concerne le secteur sportif, les partenaires ont privilégié la réalisation de deux terrains multisports au lieu d'un centre sportif aéré sur les templates centraux. Le premier a été construit sur le terrain du lycée Agouet-Centre et le deuxième sur le terrain du lycée Sobossi. La réalisation de ces deux terrains a été financée à 80% par le secteur privé togolais. C'est le lieu pour moi de témoigner toute ma gratitude au gouvernement togolais et à toutes les entreprises privées qui ont trouvé nécessaire de nous accompagner dans la réalisation de ces projets qui visent à créer un bon cadre de vie. Le cocktail des partenaires mérite donc d'être crédité et pérennisé. C'est avec un réel plaisir que je vous annonce la tenue de la deuxième édition du cocktail des partenaires pour le 30 avril prochain. Ce sera l'occasion pour nous, non seulement de faire le bilan de nos actions de ce mandat qui tire vers sa fin, mais aussi de relever les difficultés et les défis majeurs auxquels nous devons faire face. Cette édition sera particulièrement marquée par le lancement d'un projet avec Kia Energy Group et ses partenaires qui nous apportent une solution en matière d'énergie à travers le solaire. C'est un projet qui répond à notre volonté de remplir les caractéristiques d'une ville intelligente, durable, protectrice de l'environnement. Il est de notre rôle en tant que collectivité d'investir dans la transition énergétique.
2: Le cocktail des partenaires se tiendra le 30 avril prochain. Ce sera l'occasion pour la mairie d'Agouenivé 1, non seulement de faire le bilan de ses actions liées à ce mandat qui tire à sa fin, mais aussi de relever les difficultés et les défis majeurs auxquels elle fait face. La deuxième édition du cocktail des partenaires sera particulièrement marquée par le lancement d'un projet avec Kia Energy Group dans l'optique d'apporter à la commune une solution en matière d'énergie à travers le solaire. Professeur Yao Azouman, président du conseil d'administration de Kia Energy Group.
4: Notre entreprise Kia Energy Group réside dans la commune Agonivé 1. Nous sommes donc un voisin, un partenaire, on va dire, légitime de la mairie sur tout ce qui concerne les aspects technologie de l'énergie. Et quand c'est surtout les énergies renouvelables, il est de bon ton que, en tant que résident de la commune, nous puissions apporter notre expertise pour ces volets énergétiques de la mairie. Eh bien, le projet de solarisation de la commune à Agonivé 1 est très simple. Nous souhaitons tout simplement que tous les résidents de notre commune soient en permanence alimentés à l'électricité et qu'ils adoptent de plus en plus de l'énergie verte. Parce que vous connaissez très bien le projet de la mairie Smart City, et qui parle de Smart City parle de toutes les vertus intégrées à ce Smart City. Nous avons le soleil qui brille chaque jour, et donc il est de notre devoir de communiquer, de sensibiliser les gens de plus en plus à aller vers l'adoption de ces ressources énergétiques qui, in fine, vont permettre de libérer davantage de l'électricité du réseau pour les grandes entreprises qui aimeraient s'installer chez nous au Togo.
2: Plusieurs partenaires représentés à cette cérémonie de lancement ont renouvelé leur détermination à continuer à apporter leur contribution pour la construction de la commune d'Agouenivé 1. Rawa Tumta Haman, opérateur économique.
1: Je dis que ce genre de rencontre est toujours une opportunité pour nous les opérateurs économiques de venir discuter, avoir des informations utiles, discuter et appréhender les questions de l'heure, en l'occurrence les questions de gestion durable de notre environnement. Le constat est clair, nous nous avançons vers une fin des énergies fossiles. Et quand on tient compte du fait que nous sommes déjà en déficit énergétique dans notre pays, ce genre de projet qui tombe à pic, je pense, va nous permettre de mieux appréhender la gestion de notre énergie et d'avancer de plus en plus vers une énergie verte, protectrice de notre environnement et protectrice de notre bien-être.
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0: Ces images resteront à jamais gravées dans l'histoire du complexe scolaire Les Victorieux. Elles marquent le couronnement en beauté de l'année académique écoulée et le début de celle 2025-2026. Ce vendredi 26 septembre, l'établissement situé à Zopomahé-Zangera a de nouveau célébré l'excellence en honorant les élèves qui ont brillé aux différents examens de fin d'année. Comme il est de coutume depuis 2014, ils étaient encore nombreux à recevoir divers prix de mérite en présence des parents et de plusieurs invités. 10 ans déjà au service de l'éducation, de la réussite avec des résultats honorables.
1: C'est un moment très émotionnel, d'abord de par la réussite de nos élèves, par l'organisation qui a été mise en place par le fondateur. Nous avons vécu un moment exceptionnel, avec la pluie qui a d'ailleurs béni. Le secret, c'est la rigueur d'abord, et puis l'équipe d'encadrement qui a été faite. On a choisi les enseignants compétents qui se sont mis à l'œuvre et ils ont donné de tout leur corps afin que nous atteignions cet excellent résultat. Il y a les moyens techniques, les structures sont adaptées, mais aussi, comme je viens de le dire, l'équipe d'encadrement très efficace.
0: Les lauréats du jour émanent de la maternelle, du cours primaire, du collège et du lycée. Ils ont reçu certains des bourses, d'autres des bourses et des tablettes. La joie se lit dans leur visage et ils n'ont pas manqué de l'exprimer.
2: Au bac 2, en Italie, ça n'a pas été facile, mais j'ai pu sortir avec une moyenne de 16,78. Et aujourd'hui, on nous a invités à recevoir les lots. J'ai été ému du cadeau qu'ils ont fait. Ils ont vu nos efforts. Eux aussi, ils ont contribué. Donc, je suis très heureux pour ce merveilleux cadeau qu'ils ont fait. Moi-même, j'ai été surpris du lot qu'ils ont donné. Des tablettes, c'était vraiment bon. Les tablettes même sont de bonne qualité. Donc, je suis très content de ce cadeau qu'ils nous ont fait.
0: Les moyennes acquises par ces élèves du complexe scolaire Les Victorieux sont excellentes. Certaines sont au-delà de 19 sur une échelle de 20. Preuve que les promoteurs de l'école ont mis les bouchées doubles pour aboutir à ces résultats élogieux. Un cadre d'études moderne doté d'infrastructures adéquates, un corps enseignant bien rodé et rompu à la tâche, une administration expérimentée et exigeante qui collabore harmonieusement avec les parents d'élèves et qui est à l'écoute des apprenants et éducateurs.
3: Et si nous avons pu obtenir ces résultats, parce que notre socle, notre soubassement, je voudrais dire par là, la base, la fondation même de notre complexe, c'est Dieu, le Créateur, et le fondement, c'est Jésus-Christ. Et donc, nous ne dirons pas que nous sommes les meilleurs, mais nous faisons le meilleur de nous-mêmes et nous essayons d'individualiser, de personnaliser l'apprentissage. Ce qui fait qu'à chaque niveau d'étude, nous essayons très tôt d'identifier les difficultés que les apprenants

0: selon les degrés de difficulté et nous les accompagnons. Et voilà une des raisons de nos résultats probants. La fondation met les moyens. La fondation met les moyens, les promoteurs mettent les moyens pour qu'on arrive là. Parce que je parlais tout à l'heure de personnalisation de l'apprentissage, ce qui fait que à chaque fois, à très tôt, nous essayons d'identifier les problèmes que les enfants ont. Nous accompagnons ceux qui sont excellents, hein, d'être plus excellents, et ceux qui sont moyens de devenir excellents, et ceux qui ne le sont pas, de quand même arriver là où les excellents aussi arrivent. Et donc, c'est une pure grâce pour que nous arrivions, ou bien nos élèves arrivent à obtenir ces moyens. Cela dépend aussi de la pédagogie des collègues.
1: Porté sur les fonts baptismaux depuis 2014, le complexe scolaire Les Victorieux a marqué cette année ses 10 ans d'existence dans le domaine de l'éducation au Togo. Dès ses premiers pas, il s'est hissé au rang des meilleures écoles du pays en progressant d'année en année. Situé à Zangera-Zopomahé, au nord-ouest de Lomé, le complexe scolaire Les Victorieux comprend la maternelle, le cours primaire, le collège et le lycée. Cette année, particulièrement, il a fait un autre grand pas avec l'introduction du programme français. L'établissement est doté d'une salle informatique avancée, d'une bibliothèque bien garnie, d'une cantine, d'un terrain de jeu polyvalent, d'une unité de santé moderne qui offre des soins de santé aux élèves, d'un laboratoire de biologie, physique, chimie bien équipé. Notons que cette journée des lauréats au complexe scolaire Les Victorieux a été riche en couleurs. Plusieurs artistes de la musique gospel togolaise ont rehaussé l'éclat de l'événement avec leurs prestations. Occasion aussi pour les hommes de Dieu de confier la nouvelle année scolaire entre les mains de l'Éternel.

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2: Merci à Dieu.

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2: Ces images resteront à jamais gravées dans l'histoire du complexe scolaire Les Victorieux. Elles marquent le couronnement en beauté de l'année académique écoulée et le début de celle 2025-2026. Ce vendredi 26 septembre, l'établissement situé à Zopomahé-Zangera a de nouveau célébré l'excellence en honorant les élèves qui ont brillé aux différents examens de fin d'année. Comme il est de coutume depuis 2014, ils étaient encore nombreux à recevoir divers prix de mérite en présence des parents et de plusieurs invités. 10 ans déjà au service de l'éducation, de la réussite avec des résultats honorables.
3: C'est un moment très émotionnel, d'abord de par la réussite de nos élèves, par l'organisation qui a été mise en place par le fondateur. Nous avons vécu un moment exceptionnel, avec la pluie qui a d'ailleurs béni. Le secret, c'est la rigueur d'abord, et puis l'équipe d'encadrement qui a été faite, on a choisi les enseignants compétents qui se sont mis à l'œuvre et ils ont donné de tout leur corps afin que nous atteignions cet excellent résultat. Il y a les moyens techniques, les structures sont adaptées, mais aussi, comme je viens de le dire, l'équipe d'encadrement très efficace.
2: Les lauréats du jour émanent de la maternelle, du cours primaire, du collège et du lycée. Ils ont reçu certains des bourses, d'autres des bourses et des tablettes. La joie se lit dans leur visage et ils n'ont pas manqué de l'exprimer.
4: Au bac 2, en Italie, ça n'a pas été facile, mais j'ai pu sortir avec une moyenne de 16,78. Et aujourd'hui, on nous a invités à recevoir les lots. J'ai été ému du cadeau qu'ils ont fait. Ils ont vu nos efforts. Eux aussi, ils ont contribué. Donc, je suis très heureux pour ce merveilleux cadeau qu'ils ont fait. Moi-même, j'ai été surpris du lot qu'ils ont donné. Des tablettes, c'était vraiment bon. Les tablettes même sont de bonne qualité. Donc, je suis très content de ce cadeau qu'ils nous ont fait.
2: Les moyennes acquises par ces élèves du complexe scolaire Les Victorieux sont excellentes. Certaines sont au-delà de 19 sur une échelle de 20. Preuve que les promoteurs de l'école ont mis les bouchées doubles pour aboutir à ces résultats élogieux. Un cadre d'études moderne doté d'infrastructures adéquates, un corps enseignant bien rodé et rompu à la tâche, une administration expérimentée et exigeante qui collabore harmonieusement avec les parents d'élèves et qui est à l'écoute des apprenants et éducateurs.
5: Et si nous avons pu obtenir ces résultats, parce que notre socle, notre soubassement, je voudrais dire par là, la base, la fondation même de notre complexe, c'est Dieu, le Créateur, et le fondement, c'est Jésus-Christ. Et donc, nous ne dirons pas que nous sommes les meilleurs, mais nous faisons le meilleur de nous-mêmes et nous essayons d'individualiser, de personnaliser l'apprentissage. Ce qui fait qu'à chaque niveau d'étude, nous essayons très tôt d'identifier les difficultés que les apprenants selon les degrés de difficulté et nous les accompagnons. Et voilà une des raisons de nos résultats probants. La fondation met les moyens, les promoteurs mettent les moyens pour qu'on arrive là. Parce que je parlais tout à l'heure de personnalisation de l'apprentissage, ce qui fait que à chaque fois, très tôt, nous Nous essayons d'identifier les problèmes que les enfants ont. Nous accompagnons ceux qui sont excellents hein, d'être plus excellents et ceux qui sont moyens de devenir excellents et ceux qui ne le sont pas de quand même arriver hein, là où les excellents aussi arrivent. Et donc, c'est une pure grâce pour que nous arrivions, bien nos élèves arrivent à obtenir ces moyens. Cela dépend aussi de la pédagogie des collègues.
2: Porté sur les fonts baptismaux depuis 2014, le complexe scolaire Les Victorieux a marqué cette année ses 10 ans d'existence dans le domaine de l'éducation au Togo. Dès ses premiers pas, il s'est hissé au rang des meilleures écoles du pays en progressant d'année en année. Situé à Zangera Zopomahé, au nord-ouest de Lomé, le complexe scolaire Les Victorieux comprend la maternelle, le cours primaire, le collège et le lycée. Cette année, particulièrement, il a fait un autre grand pas avec l'introduction du programme français. L'établissement est doté d'une salle informatique avancée, d'une bibliothèque bien garnie, d'une cantine, d'un terrain de jeu polyvalent, d'une unité de santé moderne qui offre des soins de santé aux élèves, d'un laboratoire de biologie, physique, chimie bien équipé. Notons que cette journée des lauréats au complexe scolaire Les Victorieux a été riche en couleurs. Plusieurs artistes de la musique gospel togolaise ont rehaussé l'éclat de l'événement avec leurs prestations. Occasion aussi pour les hommes de Dieu de confier la nouvelle année scolaire entre les mains de l'Éternel.

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1: La mairie d'Agouéni VE a lancé ce jeudi la deuxième édition du cocktail des partenaires en son siège à Lomé. Le maire Kovi Adambounou a présidé à la cérémonie de lancement de cet événement en présence des représentants des structures qui accompagnent la municipalité dans le cadre de sa stratégie de développement communautaire. Cocktail des partenaires est un cadre initié pour partager avec divers acteurs socio-économiques la vision de la commune, ses atouts, ses opportunités d'investissement et quelques projets phares. Kovi Adambounou, maire de la commune d'Agouéni VE.
2: Gombi a démarré et avance à un rythme intéressant. En ce qui concerne le secteur sportif, les partenaires ont privilégié la réalisation de deux terrains multisports au lieu d'un centre sportif aéré sur les templates centraux. Le premier a été construit sur le terrain du lycée Agouéni-Centre et le deuxième sur le terrain du lycée Sobossi. La réalisation de ces deux terrains a été financée à 80% par le secteur privé togolais. C'est le lieu pour moi de témoigner toute ma gratitude au gouvernement togolais et à toutes les entreprises privées qui ont trouvé nécessaire de nous accompagner dans la réalisation de ces projets qui visent à créer un bon cadre de vie. Le cocktail des partenaires mérite donc d'être réédité et pérennisé. C'est avec un réel plaisir que je vous annonce la tenue de la deuxième édition du cocktail des partenaires pour le 30 avril prochain. Ce sera l'occasion pour nous, non seulement de faire le bilan de nos actions de ce mandat qui tire vers sa fin, mais aussi de relever les difficultés et les défis majeurs auxquels nous devons faire face. Cette édition sera particulièrement marquée par le lancement d'un projet avec Kia Energy Group et ses partenaires qui nous apportent une solution en matière d'énergie à travers le solaire. C'est un projet qui répond à notre volonté de remplir les caractéristiques d'une ville intelligente, durable, protectrice de l'environnement. Il est de notre rôle en tant que collectivité d'investir dans la transition énergétique.
1: Le cocktail des partenaires se tiendra le 30 avril prochain. Ce sera l'occasion pour la mairie d'Agouéni VE non seulement de faire le bilan de ses actions liées à ce mandat qui tire à sa fin, mais aussi de relever les difficultés et les défis majeurs auxquels elle fait face. La deuxième édition du cocktail des partenaires sera particulièrement marquée par le lancement d'un projet avec Kia Energy Group dans l'optique d'apporter à la commune une solution en matière d'énergie à travers le solaire. Professeur Yao Azouman, président du conseil d'administration de Kia Energy Group.
3: Notre entreprise Kia Energy Group réside dans la commune Agouéni VE. Nous sommes donc un voisin, un partenaire, on va dire, légitime de la mairie sur tout ce qui concerne les aspects technologie de l'énergie. Et quand c'est surtout les énergies renouvelables, il est de bon ton que, en tant que résident de la commune, nous puissions apporter notre expertise pour ces volets énergétiques de la mairie. Eh bien, le projet de solarisation de la commune à Agouéni VE est très simple. Nous souhaitons tout simplement que tous les résidents de notre commune soient en permanence alimentés à l'électricité et qu'ils adoptent de plus en plus de l'énergie verte. Parce que vous connaissez très bien le projet de la mairie Smart City, et qui parle de Smart City parle de toutes les vertus intégrées à ce Smart City. Nous avons le soleil qui brille chaque jour, et donc il est de notre devoir de communiquer, de sensibiliser les gens de plus en plus à aller vers l'adoption de ces ressources énergétiques qui, in fine, vont permettre de libérer davantage de l'électricité du réseau pour les grandes entreprises qui aimeraient s'installer chez nous au Togo.
1: Plusieurs partenaires représentés à cette cérémonie de lancement ont renouvelé leur détermination à continuer à apporter leur contribution pour la construction de la commune d'Agouéni VE. Rawa Tumta Hama, opérateur économique.
4: Je dis que ce genre de rencontre est toujours une opportunité pour nous, les opérateurs économiques, de venir discuter, avoir des informations utiles, discuter et appréhender les questions de l'heure, en l'occurrence les questions de gestion durable de notre environnement. Le constat est clair, nous nous avançons vers une fin des énergies fossiles. Et quand on tient compte du fait que nous sommes déjà en déficit énergétique dans notre pays, ce genre de projet qui tombe à pic, je pense, va nous permettre de mieux appréhender la gestion de notre énergie et d'avancer de plus en plus vers une énergie verte, protectrice de notre environnement et protectrice de notre bien-être à tous.

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0: 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Comme il est de coutume depuis 2014, ils étaient encore nombreux à recevoir divers prix de mérite en présence des parents et de plusieurs invités. 10 ans déjà au service de l'éducation, de la réussite avec des résultats honorables.
1: C'est un moment très émotionnel, d'abord de par la réussite de nos élèves, par l'organisation qui a été mise en place par le fondateur. Nous avons vécu un moment exceptionnel, avec la pluie qui a d'ailleurs béni. Le secret, c'est la rigueur d'abord. Et puis, l'équipe d'encadrement qui a été faite, on a choisi les enseignants compétents qui se sont mis à l'œuvre. Et ils ont donné de tout leur corps afin que nous atteignions cet excellent résultat. Il y a les moyens techniques, les structures sont adaptées. Mais aussi, comme je viens de le dire, l'équipe d'encadrement est très efficace.
0: Les lauréats du jour émanent de la maternelle, du coup primaire, du collège et du lycée. Ils ont reçu certains des bourses, d'autres des bourses et des tablettes. La joie se lit dans leur visage et ils n'ont pas manqué de l'exprimer.
2: Au bac 2, en Italie, ça n'a pas été facile, mais j'ai pu sortir avec une moyenne de 16,18. Et aujourd'hui, on nous a invités à recevoir les lauréats. J'ai été ému du cadeau qu'ils ont fait. Ils ont vu nos efforts. Eux aussi, ils ont contribué. Donc, je suis très heureux pour ce merveilleux cadeau qu'ils ont fait. Moi-même, j'ai été surpris du lot qu'ils ont donné. Des tablettes, c'était vraiment bon. Les tablettes même sont de bonne qualité. Donc, je suis très content de ce cadeau qu'ils nous ont fait.
0: Les moyennes acquises par ces élèves du complexe scolaire Les Victorieux sont excellentes. Certaines sont au-delà de 19 sur une échelle de 20. Preuve que les promoteurs de l'école ont mis les bouchées doubles pour aboutir à ces résultats élogieux. Un cadre d'études moderne doté d'infrastructures adéquates, un corps enseignant bien rodé et rompu à la tâche, une administration expérimentée et exigeante qui collabore harmonieusement avec les parents d'élèves et qui est à l'écoute des apprenants et éducateurs.
3: Et si nous avons pu obtenir ces résultats, parce que notre socle, notre soubassement, je voudrais dire par là, la base, la fondation même de notre complexe, c'est Dieu, le Créateur, et le fondement, c'est Jésus-Christ. Et donc, nous ne dirons pas que nous sommes les meilleurs, mais nous faisons le meilleur de nous-mêmes, et nous essayons d'individualiser, de personnaliser l'apprentissage, ce qui fait qu'à chaque niveau d'étude, nous essayons très tôt d'identifier les difficultés que les apprenants, selon les degrés de difficulté, et nous les accompagnons. Et voilà une des raisons de nos résultats probants. La fondation met les moyens, les promoteurs mettent les moyens pour qu'on arrive là. Parce que je parlais tout à l'heure de personnalisation de l'apprentissage, ce qui fait que à chaque fois, très tôt, nous essayons d'identifier les problèmes que les enfants ont. Nous accompagnons ceux qui sont excellents, d'être plus excellents, et ceux qui sont moyens de devenir excellents, et ceux qui ne le sont pas, de quand même arriver là où les excellents aussi arrivent. Et donc, c'est une pure grâce pour que nous arrivions, ou bien nos élèves arrivent à obtenir ces moyens. Cela dépend aussi de la pédagogie des collègues.
0: Porté sur les fonds baptismaux depuis 2014, le complexe scolaire Les Victorieux a marqué cette année ses 10 ans d'existence dans le domaine de l'éducation au Togo. Dès ses premiers pas, il s'est hissé au rang des meilleures écoles du pays en progressant d'année en année. Situé à Zangera, Zopomahé, au nord-ouest de Lomé, le complexe scolaire Les Victorieux comprend la maternelle, le coup primaire, le collège et le lycée. Cette année, par particulièrement, il a fait un autre grand pas avec l'introduction du programme français. L'établissement est doté d'une salle informatique avancée, d'une bibliothèque bien garnie, d'une cantine, d'un terrain de jeu polyvalent, d'une unité de santé moderne qui offre des soins de santé aux élèves, d'un laboratoire de biologie, physique, chimie bien équipé. Notons que cette journée des lauréats au complexe scolaire Les Victorieux a été riche en couleurs. Plusieurs artistes de la musique gospel togolaise ont rehaussé l'éclat de l'événement avec leurs prestations. Occasion aussi pour les hommes de Dieu de confier la nouvelle année scolaire entre les mains de l'Éternel.

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0: Seigneur Dieu, nous te disons merci, car tu es Dieu. Il n'y a point d'autre Dieu à part toi. Merci pour la vie que tu nous as donnée. Merci pour la grâce. Nous t'en sommes reconnaissants. Et nous voulons te bénir. Nous voici encore ce soir à l'antenne. Seigneur, nous sommes là pour ta volonté. Alors que ton règne vienne et que ta volonté soit faite. Seigneur, pendant que nous sommes dans ce studio ici, nous te confions, Seigneur, tous les auditeurs de la radio Auréole. Prends contrôle. Les cœurs sont entre tes mains. Père, prends contrôle. Dieu de gloire et de puissance. Nous voulons qu'à la fin, gloire et honneur te soit donné. Au nom puissant de Jésus. Amen.
1: Amen.
0: Alléluia.
1: Amen.
0: Alléluia.
1: Amen.
0: Nous disons encore merci à Dieu pour sa grâce infinie. Chers amis auditeurs de la radio
1: Auréole,
0: frères et sœurs en Christ, que la paix du Seigneur soit avec vous. C'est encore une grande joie pour nous ce soir de vous savoir nombreux à l'écoute dans votre émission préférée, Mon heure a sonné. L'émission qui vous est hebdomadairement animée par l'équipe des Assemblées de Dieu, Temple Gilgal d'Agoué en Omé. Et nous vous disons merci pour votre fidélité à cette émission. Et de passage, nous disons merci au pasteur titulaire de la dite église et son assistant. Que Dieu les bénisse. Alors, ce soir, nous aimerons encore partager la parole de Dieu avec vous sur un thème très important selon notre point de vue à notre génération. Alors, nous sommes dans Matthieu chapitre 5, du 14e au 16e verset. Ce sont les paroles qui sont sorties de la bouche de notre Seigneur Jésus-Christ lui-même. Voici ce que dit les Saintes Écritures. Vous êtes la lumière du monde. Une ville située sur une montagne ne peut être cachée. On n'allume pas une lampe pour la mettre sous le boisseau. Mais on la met sur le chandelier. Et elle éclaire ceux qui sont dans la maison. Que votre lumière luise ainsi devant les hommes afin qu'ils voient vos bonnes œuvres et qu'ils glorifient votre Père qui est dans les cieux. Amis auditeurs, comme je le disais tantôt, nous aimerions partager la parole de Dieu autour d'un thème très important selon notre point de vue à notre génération. Qui s'intitule Enfant de lumière dans un monde en quête de
1: repères.
0: Enfant de lumière dans un monde en quête de repères.
1: Et maupe
0: Bien-aimé dans le Seigneur. Le texte que nous venons de lire, c'est les paroles que le Seigneur a adressées à un groupe de personnes. Et lorsque nous lisons à partir du premier verset du chapitre 5, la Bible dit que Jésus a vu une grande foule que je compare aujourd'hui au monde. Et dans cette foule, il y a une catégorie de personnes qui s'est approchée de lui. Et la Bible a bien souligné que ce sont ses disciples. Et à cette personne, le Seigneur Jésus-Christ a adressé déjà à partir du verset 3 certaines paroles que nous appelons les béatitudes, c'est-à-dire les paroles de bénédiction, les bonne parole. Les paroles qui les a éclairées sur les questions qu'ils se posent. Après avoir mis ses connaissances à la disposition des disciples, il leur dit maintenant, puisque vous savez ces choses maintenant, vous êtes la lumière du
1: Alléluia.
0: Monde. Une ville qui est située sur la montagne peut être cachée. Et lorsqu'on allume une lampe, on ne la met pas sous le boisseau, mais sur le chandelier pour qu'elle éclaire ceux qui sont dans la maison. Bien-aimé dans le Seigneur, j'aimerais parler particulièrement aux enfants de Dieu ce soir. Vous êtes ceux qui sont venus au Seigneur dans cette foule que conçut ce monde aujourd'hui comme les disciples.
1: Et c'est
0: à vous que le Seigneur adresse cette parole. Vous êtes la lumière du monde, vous êtes des enfants de lumière. Soulignons ceci. Notre monde aujourd'hui est à la croisée des chemins. Est dans une confusion totale. Beaucoup de voix se lèvent. Il y a des savants par ici, des religieux sociaux par ici, des influenceurs par là. Et les gens ne savent pas à quoi il faut adhérer. Qu'est-ce à quoi il faut s'identifier? Les gens sont en train de chercher un repère. Comme à l'époque, au temps de notre Seigneur Jésus-Christ, les gens étaient dans la confusion totale. Ce que la Bible appelle particulièrement les ténèbres. C'est-à-dire, ils ne savent pas quel chemin emprunter. Et c'est dans cette génération que nous sommes aujourd'hui. Quand nous écoutons ceci, nous voulons l'essayer. On dit c'est ceci qui est à la page. On veut s'identifier à cela. Et dans ce monde sans dessus, sans dessous, dans un chaos total, rien n'a plus de forme dans notre génération. Nous n'avons plus de valeur dans notre génération. Rien n'a plus de sens dans notre génération. Je vais prendre un exemple. Aujourd'hui, on parle de la bestialité. C'est-à-dire se marier à une bête. C'est-à-dire.
1: Et
0: le monde a perdu sa valeur.
1: Et
0: les gens sont en train de se chercher. Et c'est dans ce monde que nous nous sommes. Et on se pose la question, quelle direction donner à ce monde? Et c'est dans ce monde que Jésus nous dit particulièrement que nous sommes la lumière. Pourquoi nous sommes la lumière? Écoutez, bien-aimés dans le Seigneur, une maison qui est dans les ténèbres, qui est sombre, quand la lumière vient, on voit le passage. On sait où il faut passer. Quand la lumière vient, l'ordre vient. Regardez au commencement, lorsque tout était dans le chaos, et que Dieu a dit que la lumière soit, et la lumière fut, la lumière que tout a pris de la forme. S'il vous plaît, ce que le Seigneur a mis dans mon cœur ce soir, le monde est dans un état sans dessous, sans dessus. Nous n'avons plus de valeur. Nous n'avons plus de repères. Nous ne savons pas quel chemin prendre, quel chemin ne faut pas prendre. Et c'est dans ce monde que nous sommes. Et Jésus dit, lorsque une maison est dans cet état, et qu'une lumière est allumée, cette lumière devient un repère. Pourquoi un repère? Le repère, c'est ce qui indique le chemin. Le repère, c'est une référence. C'est ce qui va nous orienter. Et la Bible dit que en tant qu'enfant de Dieu, ceux qui sont sortis de cette foule, ceux qui sont sortis de ce monde, nous sommes approchés de Dieu et que nous avons reçu cette parole, comme les disciples ont reçu les béatitudes, et nous sommes maintenant éclairés et nous sommes à l'image de Dieu. Parce que c'est nous qui avons compris que Dieu nous a créé à son image. Et maintenant, puisque lui-même il est la lumière, et nous avons reçu cette lumière de lui, nous allons refléter cette lumière-là pour que ceux qui sont dans la confusion, ceux qui ne savent pas quel chemin prendre, nous puissions les orienter. Premièrement, comment un enfant de lumière peut être un repère? Nous sommes un repère en étant un signe qui attire l'attention du monde. Comment nous sommes un signe dans ce monde? Esaïe a dit au peuple d'Israël à l'époque, qui ne savait plus quel chemin prendre, qui ne savait plus quelle valeur il faut garder, quelle valeur il ne faut pas garder, à quoi il faut s'identifier. Il a dit dans son chapitre 8, verset 18, moi et mes enfants, nous sommes un signe et un présage pour cette génération. Parce que notre manière de vivre, notre manière de nous orienter, est en train de signaler quelque chose à ceux qui sont autour de nous. C'est-à-dire, nous ne sommes pas comme ils sont. Nous ne vivons pas comme ils vivent. Il y a quelque chose d'extraordinaire qui se passe. Et cela va attirer leur attention. Bien-aimé dans le Seigneur, la lumière attire l'attention de l'homme. Lorsqu'il y a des ténèbres et qu'une lumière est quelque part, cela devient une signalisation. Et on sait qu'il y a quelque chose là-bas. Il y a quelque chose de différent. Et cela attire l'attention de l'homme. J'aimerais dire à un enfant de Dieu ce soir, là où tu es, Dieu dit que tu es un signe. Un signe de lumière. Qui doit attirer l'attention de ceux qui sont autour de toi. Lorsque cela va attirer leur attention, ils vont vouloir voir qu'est-ce qui se passe. Parce qu'ils voient quelque chose qu'ils n'ont jamais vu. Écoutez, bien-aimés. Moïse était au désert. Et il voit un buisson qui est en train de brûler. Il voit une lumière. Ce qu'il n'a pas l'habitude de voir. La Bible dit que cela a détourné son attention. Il faut que nos vies détournent l'attention de ce monde. Qui est à la recherche de repères, qui est à la recherche de chemins, d'orientation dans notre maison, dans notre service, dans notre famille, notre vie, dans notre fonction. Les gens doivent remarquer que l'obscurité qui est autour de nous, nous sommes en train d'attirer leur attention. Bien-aimé dans le Seigneur, rentrer dans une pièce est hermétiquement fermée et qu'une bougie soit allumée, vous verrez qu'il y a un signe là-bas. Le monde est fermé dans ses conceptions, dans ses idéologies. Et nous sommes la bougie que le Seigneur a allumée. Oh Seigneur Jésus, merci. Écoutez, le Seigneur a pris un exemple très formidable. Il a pris l'exemple de la lampe. Et à l'époque, la lampe est conçue d'une mèche. D'une mèche dans laquelle on mettait de l'huile.
1: Et
0: un vase qui est formé de terre cuite. Un vase qui est formé de terre cuite. Et on allume. Et la Bible nous dit que nous sommes formés à base de la terre. Et maintenant que nous sommes formés à base de la terre, la mèche que Jésus ou Dieu a mis à nous, c'est l'esprit. Et la Bible dit, nous qui venons à Jésus, nous serons baptisés de feu. C'est-à-dire que Dieu allume une vie à nous.
1: Comme
0: on allumait la lampe à l'époque. Afin que lorsque nous serons en train d'être brûlés, les gens puissent voir de loin notre lumière. Et que cela puisse attirer leur attention. Noé, dans sa génération, il a été un signe qui a attiré l'attention des gens. Et les gens ne l'écoutaient pas. Jusqu'à ce que le monde ne soit détruit à l'époque. Notre génération n'est pas différente de la génération de Noé. Et nous sommes des signes que Dieu a placés aujourd'hui. Dieu cherche encore des Noé pour cette génération. Et c'est toi, un enfant de Dieu qui m'écoute. C'est toi, ma soeur. Ciel auditeur. Jésus dit, il voit notre lumière. C'est-à-dire que les gens voient notre lumière. C'est-à-dire que nous devons être visibles dans notre manière de vivre pour les gens. La vie de Christ que nous avons. Jésus dit que cette vie doit se faire voir. La question n'est pas est-ce que je suis chrétien. Est-ce que ma manière de vivre montre le chemin à quelqu'un. Est-ce que ma manière de vivre l'esprit est en train d'illuminer, d'éclairer, d'orienter quelqu'un. Bien-aimé dans le Seigneur. Nous devons brûler pour le Seigneur comme je disais tantôt. Nous devons brûler, brûler de la sainteté. Brûler de l'amour. Brûler de la justice. Brûler de l'honnêteté et de la vérité. Lorsque nous sommes là où le mensonge, la fraude, la fausseté est en train de régner, notre vérité doit brûler là-bas. Notre fidélité doit brûler. Nous devons brûler pour Dieu. Jésus a dit au peuple à l'époque, qu'est-ce que vous êtes allé voir au désert? N'est-ce pas une lampe qui était en train de brûler et qui lui? En parlant de Jean. Bien-aimé dans le Seigneur. Lorsque nous brûlons pour Dieu, les gens viendront nous voir. Les gens viendront écouter les orientations de nous. Lorsque Jean brûlait, La Bible dit, le peuple accourait vers lui. Et lorsque le peuple s'est accouru vers lui, Jean leur a adressé le message, la parole de Dieu. Répentez-vous. Bien-aimé, si nous ne brûlons pas pour Dieu, si notre amour pour Dieu ne brûle pas, comment les gens peuvent venir à nous pour écouter la parole? Si Jean ne brûlait pas à l'époque pour le Seigneur, le peuple qui était dans la confusion, qui était dans la, à la croisée des chemins, qui ne savait pas quelle voie prendre, qu'est-ce qu'ils vont faire? Bien aimé dans le Seigneur, Jésus disait aux disciples, lorsque vous êtes en train de brûler, lorsque vous êtes en train de brûler pour Dieu, les gens verront vos bonnes œuvres. Ils vont glorifier votre Père qui est dans les cieux. Ce qui fait mal aujourd'hui, c'est nous qui sommes au Seigneur. Nous faisons obstacle à la repentance de ceux qui sont dans le monde. Au lieu que notre lumière dénonce les ténèbres, maintenant c'est nous qui sommes en train d'assombrir ceux qui sont dans les ténèbres. C'est pourquoi l'apôtre Paul pouvait dire aux Éphésiens, autrefois vous étiez des ténèbres, vous étiez dans le monde, maintenant vous êtes lumière dans le Seigneur. Marchez comme des enfants de lumière. Éphésiens 5, verset 8. Bien-aimé dans le Seigneur, vous êtes la lumière qui doit dénoncer les ténèbres. Si notre manière de vivre ne peut pas dénoncer les ténèbres, si notre manière de faire, que tu sois pasteur, que tu sois un homme de Dieu, un chantre, que tu viens de donner ta vie à Jésus, j'aimerais t'inviter et marcher de manière que ta lumière, dénonce les ténèbres. Vous savez, lorsque la lumière vient, rien ne peut être caché. Elle révèle ce que les ténèbres sont en train de dissimuler. Et la Bible dit, nous sommes des enfants de lumière. Nous sommes des repères. Maintenant, repères pour faire quoi? La dernière chose, notre lumière ne doit pas diriger les gens vers nous-mêmes.
1: Même
0: nous voulons se orienter vers Christ.
1: Alléluia.
0: Nous devons les conduire à Christ.
1: Notre
0: lumière doit conduire ce monde à Jésus.
1: C'est
0: comme cela. Jean l'a fait. Jean les a conduits à Christ.
1: Il
0: pouvait dire, celui qui vient après moi, je ne suis pas digne de lui ses souliers. Frères et sœurs, que ta lumière luise afin que les gens puissent voir tes bonnes œuvres. Afin qu'ils voient tes bonnes œuvres. Ils voient l'amour de Dieu en toi. La justice de Dieu en toi. La crainte de Dieu en toi. Qu'ils disent
1: oh,
0: et enfin,
1: Azoko,
0: j'ai trouvé le bon repère. J'ai trouvé quelque chose qui peut me guider, qui peut m'orienter. Le monde est en train de chercher Dieu. Le monde est assoiffé de Dieu. Mais qui va les conduire à Dieu? Quel repère es-tu ce soir? Oh frères et sœurs, Christ
1: est
0: la lumière du monde. C'est cette lumière qu'il nous a donnée.
1: Et
0: il dit, les gens doivent voir notre lumière. Il dit, celui qui le suit ne marchera pas dans les ténèbres, mais il aura la lumière de la vie. Frères et sœurs, quand nous sommes chrétiens, nous devons être la lumière là où nous sommes. Quand nous agissions, nous devons agir en tant que lumière. On ne doit pas voir les ténèbres dans nos manières de faire. Je suis venu dire à un chrétien ce soir, que ta lumière brille. Que ta lumière brille. Que ta lumière brille. Il y en a, leurs lumières sont éteintes à l'heure où c'est en train de parler. Leurs lumières sont éteintes. Mais ce soir, le Seigneur vous appelle. Le Seigneur vous appelle à faire briller votre lumière. Pour que les nations puissent marcher à votre lumière. Esaïe a dit, lève-toi et sois éclairé, car ta lumière arrive, et les nations marcheront à ta lumière. Les nations veulent marcher à la lumière de quelqu'un ce soir. Un homme de Dieu, les nations veulent marcher à ta lumière. Un enfant de Dieu dans ton travail, les nations veulent marcher à ta lumière. Chrétienne, ton mari veut marcher à ta lumière. Ta lumière ne brille pas dans le foyer.
1: Oh, que quelqu'un le bille au son de
0: peau. Comment ton mari peut venir à Christ?
1: Les que on tue au son, tu as été à Christ au bord.
0: Dans ton travail,
1: les dents au peau.
0: Ta lumière ne brille pas.
1: Que quelqu'un le bille.
0: Frères et sœurs,
1: au fond et au clair d'agneau.
0: Ce soir,
1: les autres,
0: c'est vrai.
1: Elle était pas
0: même. Que nous sommes dit qu'ils sont venus à Christ.
1: Mais il va à Christ au bord.
0: Mais.
1: D'accord.
0: Mais.
1: D'accord.
0: Nous voulons être les lumières qui brillent pour les nations.
1: Amen. Mais il a dit que le cœur,
0: que nos cœurs soient renouvelés. Nous ne devons pas nous conformer à ce monde. Comme l'apôtre Paul le disait aux Romains. Mais c'est nous qui devons leur montrer le chemin. Chers auditeurs, si vous allez oublier tout ce que nous avons dit ce soir, n'oubliez pas que vous qui êtes venus au Seigneur, vous qui êtes sortis du lot comme les disciples, la Bible dit que vous êtes la lumière. Laissez Christ qui est la lumière briller en vous. Laissez Christ se refléter en vous pour que les nations puissent marcher à votre lumière. Si vous le faites ainsi, ce monde sera à Christ. Ce monde qui est sans dessus, sans dessous, verra le vrai chemin. Et pour finir,
1: il
0: y a une parole qui vient dans mon cœur. Ce qui fait que le monde est plus dans la confusion aujourd'hui, c'est qu'on n'arrive pas à reconnaître le chrétien qui est la lumière de celui qui est dans les ténèbres. C'est la même chose. C'est une confusion totale. Ce que j'appelle Toiboi. C'est un chaos total. Au lieu d'être la lumière, soyons des lumières. Soyons visibles à ce monde. Attirons l'attention de ce monde. Et orientons ce monde vers Christ. Que le Seigneur vous bénisse. Amen.
1: Amen.
0: Oh ben, miaou,

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1: Les gens sans que tu es chrétien.
0: A bem que não me lê.
1: Ta vie que tu mènes.
0: Alors là, assurez à vous faire attention.
1: Il y a quelqu'un
0: par ici. De
1: son habillement est différent.
0: Amara le tepe ya la.
1: Quelqu'un par ici.
0: Ne me pero la.
1: Si je le suis.
0: Ma kwa akbe.
1: J'aurai la vie.
0: Ma kwa kekeli kenel akbe.
1: Lumière qui est la vie.
0: Le loto.
1: Bien aimé.
0: Viviti la.
1: Le ténèbre.
0: Et do akema nani. Et do akema non konami.
1: On peut avoir un trou devant nous.
0: Va, mi manyao.
1: Mais nous ne serons pas.
0: Ne kekeli va la.
1: Mais quand la lumière apparaît.
0: Anale mi akwa et do. Magre et do ame.
1: On peut voir le trou, on ne peut pas tomber dans le trou.
0: D'Christ obéit.
1: C'est pourquoi Jésus disait.
0: Il
1: y a un trou devant ce monde.
0: Et il compte arriver de ma voix.
1: Et qu'ils appellent l'enfer.
0: Et le mien clé non.
1: Il faut qu'on lui qu'on clé pour eux.
0: Allez voir comme est doué quel qu'on a au là.
1: Mais qu'on sache qu'il y a un trou devant eux.
0: Et ne tu as pas d'eau.
1: Qu'il y a un trou de la destruction.
0: Tu as ma voix pas d'eau.
1: La destruction éternelle.
0: Votre mien clé qui gagne.
1: Merci. On éclaire le monde.
0: Le mien peut dormir.
1: Dans nos boulots.
0: Le mien pas former.
1: Dans nos maisons.
0: N'a ni astrope ni adiola.
1: Pour nos maris, nos femmes.
0: Mien rolole et demain voici mais.
1: Pour les dérivés de ce trou là.
0: Et demain on m'a guéri mais.
1: Il ne va pas tomber dans ce
0: loto.
1: Bien aimé.
0: Mets des coucou now.
1: Je vous supplie.
0: Oh mais quel loto a donné ce.
1: Toi qui as accepté de ta vie à Jésus.
0: Il se met que quel est nègre.
1: Tu es une lumière de Jésus.
0: Toi, on y a pas blâmé.
1: À travers de tes paroles.
0: Non nous fofo. De
1: ta vie,
0: à moi à quoi Christ,
1: les gens vont voir Christ.
0: Et quel va valer le mot?
1: La lumière en toi.
0: Et ta Isaïe là,
1: dans cette nuit,
0: je vois les nids d'acclos.
1: L'Éternel nous a perdu. Tu
0: n'as rien à craindre du corps.
1: Au monde,
0: oiseau, les miens, que quel est le
1: mot?
0: Du corps, oiseau.
1: Le monde va marcher dans notre lumière.
0: Quelqu'un est à quoi
1: il y a une partie de la lumière qui dit.
0: Moustelle, quelqu'un ici,
1: là, il a la puissance dans la lumière. Pour vaincre le
0: ténèbre.
1: Si nous on lise le monde, la puissance de l'ennemi va s'abaisser. C'est pourquoi cette nuit.
0: Mais là, il y en a Christ toi.
1: J'appelle.
0: Demain, il a mis voler à Kariwame.
1: Toi, tu n'as plus de carburant.
0: Et
1: pour toi, en train de.
0: Et ça y est là.
1: Cette nuit.
0: Mais des coucou nao.
1: Je t'en supplie.
0: Mais des coucou nao.
1: Je t'en supplie.
0: Eh ben, elle est ben à clair.
1: Il faut que tu luises.
0: Elle a ben du coyo le vifti, mais là.
1: Que le monde qui est dans le.
0: Où les tchotchrome.
1: Parce qu'ils sont dans les.
0: Où menya un mois kawato.
1: Ils ne savent pas quel chemin ils vont.
0: Et dans le domaine, où menya.
1: Il y a le trou ou pas. Ils ne savent pas.
0: Où menya a fi kayo le.
1: Ils ne savent pas là où ils vont.
0: Voilà, et y a eu tchao dado à bobe.
1: Mais Jésus t'a amené près d'eux.
0: N'a t'es ma clé nao.
1: Pour que tu luises.
0: Allo, wakpo. Afokui kele konao.
1: Qu'il voit le danger qu'il y a devant eux.
0: Afokui kele konao.
1: Le danger qu'il y a devant eux.
0: Ne atma kele ou pour me améré.
1: Tu peux luser dans ta famille.
0: Ah, vivitio apote agba.
1: Les ténèbres vont prier bagage.
0: Vivitio awa apote agba.
1: Les ténèbres vont prier bagage.
0: Esaïa.
1: Cette nuit.
0: Mais le egbe dogera.
1: Je veux prier pour vous.
0: Vous me dites ma chrono amené.
1: Mais je veux exhorter quelqu'un.
0: Oh, amen. Que tu as un mot,
1: toi qui as pris beaucoup de chemin.
0: Eh, mais gagne un mot, Kainato.
1: Et tu ne sais plus là où tu vas aller.
0: L'obloya,
1: si on dit ça, tu le fais.
0: L'obloya,
1: si on dit ça, tu essaies.
0: Eh, tchaka, tchaka, le soumet.
1: Et tu étais confus.
0: Mais maintenant, amen.
1: Je voulais te dire que.
0: Que quel y a Yesu.
1: La lumière est Jésus.
0: Mais à tema vagola.
1: Si tu peux être revenu.
0: Akpo, un mot va vaillir. Que agne de dépapapé moi nao.
1: Tu vois le bon chemin. Qui est le chemin de
0: salut?
1: Le chemin de salut.
0: Le Jésus peut comme
1: Jésus.
0: Je
1: veux t'exhorter. Que tu acceptes. Ce que tu as écouté dans nos paroles. Ce que tu as écouté à gauche et à droite. Ce que tu as écouté devant et derrière. Amen. Le bon chemin, c'est la parole de Dieu qui est
0: là. Ne là.
1: Quand tu sais tes paroles.
0: Nous
1: la vie et la vie éternelle.
0: Nous n'y allons.
1: Laissons-en.
0: Ouattons-nous availlir.
2: Oui, ils vont passer.
1: Réseaux sociaux t'ont nous envahi.
2: Ils vont passer.
1: Vo, hey, que nous m'envahi de nous là.
2: Mais celui qui va rester éternellement.
1: Et nous m'envahi.
2: C'est la parole de Dieu.
1: Que quel va vendre.
2: La lumière.
1: Mon tata.
2: Le chemin.
1: Et que bon à Meilané. 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
2: Les gens vers la vie et la vie.
1: N'y a même pas de chaka chaka comme un nello.
2: Je ne sais pas dans quelle confusion tu es.
1: Hey, mais n'y a un mot canato.
2: Je ne sais pas quel chemin tu vas.
1: Mais galère pour moi de quel endroit.
2: Je n'ai plus un chemin devant toi.
1: Jésus est que tel.
2: Jésus est la lumière.
1: Et il a gagné mon.
2: Il est le chemin.
1: N'y a que peuple à demain.
2: La vie.
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2: Allons prier cette nuit fermement.
1: Voilà.
2: Mais
1: avant
2: que tu vas vaincre les puissants de ténèbres,
1: elle est bête,
2: il faut que tu te retournes vers la lumière.
1: Elle a bête, maouguana Paul Obé.
2: Parce que Dieu, Jésus a dit à Paul,
1: mais yolo demain.
2: Il t'a appelé au milieu d'eux.
1: Ben adol, toi le divitement est là et que quel me bon.
2: Tu les amènes de la du ténèbres vers
1: toi. Tu foutras la peau où c'était vers moi, la peau où c'était.
2: La puissance de l'ennemi vers la puissance de
1: Dieu. Et ça, Isaïe.
2: C'est pourquoi cette nuit.
1: Et n'y a où de quoi quoi faisant.
2: Ta nuit de ton salut.
1: Ta nuit de mes quoi tu as donné à Jésus.
2: Si tu n'as pas donné la vie à Jésus.
1: Allô, elle est Jésus, amen.
2: Peut-être que tu es en Jésus.
1: Et que
2: ta lumière ne luise plus.
1: Pour y a de quatre au maou.
2: Ton temps sonné pour que tu fais un avec ton Dieu.
1: Le bantor.
2: Premier point.
1: Ou à meike mec pour que quelqu'un ait donné ben
2: éclair là. Tu n'as pas encore reçu la lumière pour que tu sois éclairé.
1: Mais tu veux maintenant mon pour la arba pour black.
2: Je vais te donner une occasion dans 30 secondes.
1: Et aglobe après toi Jésus.
2: Et tu vas dire avec moi Seigneur Jésus.
1: Mais je sais bien où n'y a que quelqu'un.
2: Je connais aujourd'hui que tu es la lumière.
1: Tana est mon âme.
2: Qui donne le repère.
1: De quoi pour agbe ma voix même.
2: Le salut et la vie
1: éternelle. Et dans mon ma trop de mots les Isaïens.
2: J'ai décidé de tourner mes regards vers toi.
1: Mais tu n'y a que non les plus beaux n'y a
2: mais. Donne ma vie entière.
1: Et mes choix c'est et mes vous.
2: Et je crois et je le confesse.
1: Mais oui, n'y est mal bagbe la vie.
2: Que tu es le Fils de Dieu vivant.
1: Amen. Que courant y'a nouveau ta.
2: Celui qui est mort à cause de mes péchés.
1: Mais ma quoi y'a nouveau péché choqué.
2: Pour que je reçois le pardon de mes péchés.
1: Et y'a une que toi bon au fond tu coucou le ma quoi agbe plé agbe ma voix.
2: Et le troisième jour tu t'es ressuscité pour que je reçois la vie éternelle.
1: Et y'a un ta Isaïe là.
2: Ça vous sera cette nuit.
1: Mais n'est tao.
2: Je t'appartiens maintenant. Fais de moi ce que tu voudras.
1: Et
2: écris mon nom sur le livre de vie.
1: Le Christ
2: au nom de Jésus.
1: Oui,
2: tu es béni, toi qui avais cette prière. Je voudrais te dire. La lumière de Dieu est entrée en toi. À travers
1: le ciel.
2: Et à partir d'aujourd'hui, tu vas
1: commencer
2: à faire le repère.
1: Et
2: ça, c'est pas bon.
1: Et si tu dois passer, c'est ce qui
2: et si tu as une église qui est à
1: côté. Macron, nous, ben, na. Aïre, t'as fait ma assoubo.
2: Je vais t'exhorter d'aller à ce lieu pour adorer.
1: Miaoué à l'assemblée de Dieu et Mienina.
2: Nous sommes des enfants des assemblées de Dieu.
1: N'ayez assemblée de Dieu, là.
2: Et si tu as une assemblée de Dieu auprès de toi,
1: à Temaï,
2: tu peux aller.
1: Ne, elle est l'homme, nous tombons là.
2: Si tu as l'homme,
1: miel les deux lions.
2: Nous sommes au carrefour de lions.
1: Après ton héros.
2: Que Dieu te bénisse.
1: Mais ben,
2: je prie pour toi.
1: Après, tu vas faire un scène black par
2: la puissance de Dieu puisse te fortifier.
1: Nano, que
2: et tu restes dans la lumière.
1: Va céder ma voix, mais.
2: Jusqu'à l'éternité.
1: Le Yesu Pen comme.
2: Au nom de Jésus.
1: Esaïe là.
2: Cette nuit.
1: Et tu le enyekum.
2: Je suis dans l'amertume.
1: Ben. Mado beratitere vitu pe muso pe dona onti.
2: De prier contre les puissants de ténèbres.
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2: C'est vrai si le monde est dans la confusion aujourd'hui.
1: Et à mon menya allé wa oyi nem eyi dusme bi ora.
2: Les gens ne savent plus comment faire, ils sont allés à gauche à droite, ils ne savent pas ce qu'ils vont faire.
1: Elle a be futo la pe muso elle est djidum.
2: Parce que la puissance de l'ennemi est en train de régner.
1: Nya me do miel et dodo mela.
2: Nous sommes dans certaines
1: foutons et
2: il y a la puissance de ténèbres qui œuvre là.
1: Et
2: dans notre propre
1: vie,
2: la puissance des ennemis en train de régner.
1: Et
2: certains signes peuvent voir comme des maladies.
1: Et
2: ce sont des nuits blanches. Edo anye yo me titi.
1: Et ce sont des persécutions.
2: Vo Isaïe là.
1: Mais c'est une nuit.
2: Me dit ma tonne ma ouviare et quel est ce
1: un chrétien, un enfant de Dieu.
2: Ma ou peut quel à quel abdomen.
1: Que tu auras la lumière de Dieu.
2: Que quel il a aya que toi y'a vanao.
1: La lumière va t'apporter la santé.
2: Que quel il a aya que carré de vanao.
1: La lumière va t'apporter la
2: délivre. Que quel il a aya que katoutou vanao.
1: La lumière va t'apporter la délivre.
2: Aya que aya me comme la pour le tepe ya.
1: Pour ça quand je suis en train de parler ici.
2: N'ayez me elle est toi d'une elle est bénie sem.
1: Si tu me comptes à ce moment.
2: Et ne pas me foutons pas où c'est la ou David comme c'est le roi de l'Empire
1: la puissance de l'ennemi en train de régner.
2: Mais tu mets nawa des caclets de Doraya.
1: Que tu fais allez, tu passes un avec.
2: Mais dolemnele là.
1: Et si tu es malade.
2: Na dasire o dolele ji.
1: Pose ta main sur la
2: malade. Non mais de menele aite o wu menya ale nawo menya mokana to là.
1: Dans lequel tu ne sais pas ce que tu vas faire.
2: Mais le coup était dasire wa taya la côte aji.
1: Pose ta main sur ta tête ou sur ta voix.
2: Yehova peut se aider sur fifi là.
1: La puissance de Dieu va œuvrer maintenant.
2: Riblabe.
1: La Bible nous fait savoir.
2: Petro là est notre garomain.
1: Pierre était en prison.
2: Et il me compte tout garola.
1: Et lorsqu'ils ont fermé la prison.
2: Tu victime dans le fiadoum de Petro dit.
1: Et le ténèbre en train de régner de Pierre.
2: Ramène avec de domda.
1: Et l'église priait pour Pierre.
2: Elle nous marquait là.
1: D'un seul coup.
2: Que quel y a des guerres garomain.
1: Une lumière qui est apparue dans la
2: prison. Pleinement ou dans la.
1: Avec l'ange de Dieu.
2: Et il est. Que quel y a me va battre.
1: La présence de l'ange de Dieu et la lumière de Dieu a fait que les chaînes ont tombé de
2: c'est
1: pourquoi c'était nous. Toi qui m'écoutes,
2: et
1: tu es dans un ténèbre.
2: Que la
1: puissance de Dieu fait apparaître, descend maintenant dans
2: ton ténèbre.
1: Ça peut être la maladie.
2: Ça peut être
1: le.
2: Le règne
1: de l'ennemi.
2: Faut pas mousser.
1: La puissance de la.
2: Je me dis ti.
1: La persécution.
2: Mais deux belles les super comme.
1: De Jésus.
2: Fifi.
1: Maintenant.
2: Neyroa enye keke liba bala.
1: On est vraiment la lumière.
2: Fifi faut pas mousser keke.
1: Que les œuvres des ténèbres.
2: Aïe quelle douce la abdomen.
1: Que règne dans ta vie.
2: Mais Dieu les super comme.
1: La grâce maintenant de Jésus.
2: Les Jésus Christ super comme.
1: Jésus.
2: Mais deux belles.
1: Je prie maintenant.
2: Oua mais kenya ma ouvi.
1: Toi qui es l'enfant de Dieu.
2: Ne les abdomen.
1: Dans le travail.
2: Faut foutre pas mousser les. Et tu nous le donnes.
1: Nous sommes des ennemis en train de régner là-bas.
2: Nous aussi me connaissons quoi les donnes.
1: Tu es dans la persécution.
2: Mais toi, Bénatifi là.
1: Et plus maintenant.
2: Bon, pas où c'est.
1: La puissance de Dieu.
2: Et qui a gagné un peu quelqu'un là.
1: Qui est encore dans le lien.
2: Ne dis pas Fifi là.
1: Descends maintenant.
2: Ne dis pas Fifi là.
1: Descends maintenant.
2: Wa Juanao.
1: Qui te sauve.
2: Et n'y a quelqu'un qui n'a pas de dépapo.
1: C'est la lumière qui sauve.
2: Et n'y a quelqu'un qui n'a pas de dépapo.
1: C'est la lumière qui est le salut de la lumière.
2: Et à ta mère, tu es dans le lien.
1: Je prie maintenant.
2: Ne Juanao, le petit peu, pas si mais.
1: Qui te sauve maintenant.
2: Les super
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2: les yeux super
1: commerces,
2: mais tout bien
1: je prie maintenant.
2: C'est quel y a là?
1: La lumière.
2: Mais Eva,
1: quand il descend,
2: Eva n'a que deux yeux.
1: Il vient avec la santé.
2: Ou Américain.
1: C'est pourquoi toi qui est malade.
2: Aye. On est vite un peu donné là.
1: Ce sont les œuvres des ténèbres.
2: Les yeux super comme.
1: Au nom de Jésus.
2: Quoi d'ailleurs les saints. Mais tout bien là.
1: Je prie maintenant.
2: Mais vite, peut nous le douce à l'eau sur le pain.
1: Si les œuvres des ténèbres en train de régner à ton
2: corps. Bon, on va croigner dans le sur le pain.
1: Les esprits ont pris place dans
2: ton corps. Sur le pain, tchaka.
1: Et il y a une confusion
2: dans ce pays. Ni me gagna en moi, kaye bientôt.
1: Je ne savais plus quoi faire.
2: Ni me gagna. 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
1: Où aller, quoi faire?
2: Mais deux belles filles allaient essayer. Moi, on peut que les guerres sur le père.
1: Le nom de Dieu apparaît.
2: Je vis un peu où se le faute à bas.
1: Et que les yeux ont
2: des. Les yeux super comme. Les yeux super comme.
1: Au nom de Jésus.
2: Vivit-il et que.
1: Au continent.
2: Man noté de. Quelqu'un lingo.
1: On peut s'arrêter devant la lumière.
2: Les yeux super comme.
1: Au nom de Jésus.
2: Moi, on peut que les guerres sur le père.
1: La lumière de Dieu illustre.
2: Les yeux super comme.
1: Au nom de Jésus.
2: Mais.
1: Je prie maintenant.
2: Moi, oui, oh, tu es victime, mais vous, c'est toi qui m'as fait assis dans.
1: Vous, les enfants de Dieu, qu'on appelle les œuvres de ténèbres pour couvrir vos marchandises.
2: Mais on m'a pas assis dans.
1: Pourquoi ne va pas
2: vos marchandises?
1: Je prie maintenant.
2: Il n'y a pas ce balai sur quelqu'un.
1: Que vos marchandises éclairent maintenant.
2: Victime, fais-vous sauver
1: les
2: choses.
1: Que les œuvres de ténèbres
2: quittent. Eh, à mon wakpek, les dipekens.
1: Et les gens vont voir plus de.
2: Eh, oh, what, gogoni.
1: Et ils vont s'approcher de vous.
2: Les yeux super comme.
1: Au nom de Jésus.
2: Mais tout bien.
1: Je prie maintenant.
2: Nenyebe o nyebe se keli wano la clé
1: ta lumière doit éclairer
2: voyo o komu cho
1: mais on t'a couvert des choses
2: Fifi Laila
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2: nous tournons le Joe
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2: maintenant ok que le clé
3: écoute la lumière et luz maintenant
2: mais ok que le clé
3: écoute la lumière luz
2: et du coup à sol ok que les gars
3: que le monde marche dans ta lumière
2: à balayer Isaïe grenait mon peuple du corps
3: comme Isaïe a dit au peuple de Dieu
2: Isaïe là
3: Isaïe, cette nuit.
2: Isaïe là.
3: Cette nuit.
2: Mais donc, brabe.
3: Je prie que.
2: Ok, les clés du corps.
3: La lumière.
2: Les,
3: pour le monde.
2: Les yeux super comme.
3: Au nom de Jésus.
2: Les enfermés.
3: Dans la femme. Dans la maison.
2: Que quel y a les clés.
3: Que la lumière lui.
2: Les édouamés.
3: Dans le travail.
2: Les. Quoi, mais?
3: Dans le quartier.
2: Que quelle année clé?
3: Que ta lumière lui.
2: Les yeux sous Christ
3: au
2: point
3: comme. Au nom de Jésus.
2: Tu es que des là.
3: À partir d'aujourd'hui.
2: Lumière y est.
3: Une nouvelle chose.
2: Que
3: la lumière apporte dans la vie de quelqu'un.
2: Les vanao.
3: Que les apporte.
2: Les Jésus pain commun.
3: Nom de Jésus.
2: Appelle-toi la légère.
3: Que Dieu te vous bénisse.
2: Et
3: qu'il
2: vous
3: fasse du bien.
2: Les Christ Jésus pain commun.
3: Nom de Jésus.
2: Amen.
3: Amen.

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1: Je prie maintenant.
0: Mon Seigneur c'est de
1: toute puissance.
0: Et que le doute il est à former.
1: Qui est en train de régner dans tes pieds.
0: Mon père Bobo.
1: L'esprit de Dieu.
0: Affiche sa fille qu'elle est là.
1: Là où tu es maintenant.
0: Elle est yodo.
1: Et te guérit maintenant.
0: Nous sommes nous en allant à former.
1: Tout ce qui marche dans tes pieds.
0: Bobo qu'on connaisse sans pour la fille qu'elle est.
1: Te visiter maintenant là où tu es.
0: Mais quand
1: peu importe la puissance là qui est en train de régner.
0: Esaïe,
1: cette nuit, avant demain, que tu témoignes au nom de Jésus.
0: Si
1: vraiment c'est Jésus qui est la lumière.
0: Esaïe là,
1: cette nuit,
0: mais même que les clés soient formées.
1: Je prie que sa lumière éclaire dans tes pieds.
0: Et il est patawa gede ou la main.
1: Ça une guérison. Automatique.
0: Les yeux
1: au nom de Jésus.
0: Avec toi,
1: merci Seigneur.

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1: Et nous vous disons merci pour votre écoute et que Dieu vous bénisse.
2: Et
1: ceux qui sont de près comme de loin, nous attendions vos témoignages. Vous avez les numéros de la radio.
2: Radio Capomolnyasi.
1: Vous pouvez contacter pour donner vos témoignages et vos encouragements. Que Dieu vous bénisse.
2: Mm-hmm.

0: Merci.
1: Akpe
0: Que Dieu vous bénisse.
1: nami.
0: Et si le Seigneur Jésus tarde à venir,
1: Et n'a pas toi Jésus, disait gamin, papa.
0: nous serons à l'antenne le lundi prochain
1: Nyanga no go do doa do re si bono.
0: à la même heure,
1: Le i de kame.
0: sur la même fréquence.
1: Le atan le kadi.
0: D'ici là,
1: Tu fi pia so ya.
0: pour toi qui es un enfant de Dieu,
1: Oui, Kenya ma o pe via.
0: sache que là où tu es la lumière que Christ a placée là-bas pour briller pour eux.
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0: Et
1: ameo.
0: pour toi qui cherches encore un repère dans ce monde,
1: Aye, oui, qui a le dit, mon tata, le kike yamea.
0: Christ est la lumière, le vrai repère.
1: Aye, Christ, soyez n'y que quel yamea, que n'y monte la nuit.
0: Que Jésus vous bénisse.
1: Amen. Yesu ne irami.
0: Amen.
1: Amen. Amen.
0: Il y a quelqu'un là, mais...
1: On va dire passer. On va dire que ça va aller bien. On va dire ça passer. On va dire ça. Oh, oui, tu vas
2: voir.
1: Oh, oui, tu
2: vas voir. Cocktail de Léa.
1: Il est là, non. Ah, non, là, non, les gens, c'est... Pardon. T'en
0: vais. Ah, oh, ah. Oh.
1: Ah. Oh. Cocktail de Léa. 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
2: La mairie d'Aguenivé 1 a lancé ce jeudi la deuxième édition du cocktail des partenaires en son siège à Lomé. Le maire Kovi Adambounou a présidé à la cérémonie de lancement de cet événement en présence des représentants des structures qui accompagnent la municipalité dans le cadre de sa stratégie de développement communautaire. Cocktail des partenaires est un cadre initié pour partager avec divers acteurs socio-économiques la vision de la commune, ses atouts, ses opportunités d'investissement et quelques projets phares. Kovi Adambounou, maire de la commune d'Aguenivé 1.
3: Wumbi a démarré et avance à un rythme intéressant. En ce qui concerne le secteur sportif, les partenaires ont privilégié la réalisation de deux terrains multisports au lieu d'un centre sportif aéré sur les templates centraux. Le premier a été construit sur le terrain du lycée à Bouet-Centre et le deuxième sur le terrain du lycée Sobossi. La réalisation de ces deux terrains a été financée à 80% par le secteur privé togolais. C'est le lieu pour moi de témoigner toute ma gratitude au gouvernement togolais et à toutes les entreprises privées qui ont trouvé nécessaire de nous accompagner dans la réalisation de ces projets qui visent à créer un bon cadre de vie. Le cocktail des partenaires mérite donc d'être crédité et pérennisé. C'est avec un réel plaisir que je vous annonce la tenue de la deuxième édition du cocktail des partenaires pour le 30 avril prochain. Ce sera l'occasion pour nous, non seulement de faire le bilan de nos actions de ce mandat qui tire vers sa fin, mais aussi de relever les difficultés et les défis majeurs auxquels nous devons faire face. Cette édition sera particulièrement marquée par le lancement d'un projet avec Kia Energy Group et ses partenaires qui nous apportent une solution en matière d'énergie à travers le solaire. C'est un projet qui répond à notre volonté de remplir les caractéristiques d'une ville intelligente, durable, protectrice de l'environnement. Il est de notre rôle en tant que collectivité d'investir dans la transition énergétique.
2: Le cocktail des partenaires se tiendra le 30 avril prochain. Ce sera l'occasion pour la mairie d'Aguenivé 1, non seulement de faire le bilan de ses actions liées à ce mandat qui tire à sa fin, mais aussi de relever les difficultés et les défis majeurs auxquels elle fait face. La deuxième édition du cocktail des partenaires sera particulièrement marquée par le lancement d'un projet avec Kia Energy Group dans l'optique d'apporter à la commune une solution en matière d'énergie à travers le solaire. Professeur Yao Azouman, président du conseil d'administration de Kia Energy Group.
4: Notre entreprise Kia Energy Group réside dans la commune Aguenivé 1. Nous sommes donc un voisin, un partenaire, on va dire, légitime de la mairie sur tout ce qui concerne les aspects technologie de l'énergie. Et quand c'est surtout les énergies renouvelables, il est de bon ton que, en tant que résident de la commune, nous puissions apporter notre expertise pour ces volets énergétiques de la mairie. Eh bien, le projet de solarisation de la commune à Aguenivé 1 est très simple. Nous souhaitons tout simplement que tous les résidents de notre commune soient en permanence alimentés à l'électricité et qu'ils adoptent de plus en plus de l'énergie verte. Parce que vous connaissez très bien le projet de la mairie Smart City, et qui parle de Smart City parle de toutes les vertus intégrées à ce Smart City. Nous avons le soleil qui brille chaque jour, et donc il est de notre devoir de communiquer, de sensibiliser les gens de plus en plus à aller vers l'adoption de ces ressources énergétiques qui, in fine, vont permettre de libérer davantage de l'électricité du réseau pour les grandes entreprises qui aimeraient s'installer chez nous au Togo.
2: Plusieurs partenaires représentés à cette cérémonie de lancement ont renouvelé leur détermination à continuer à apporter leur contribution pour la construction de la commune d'Agouenivé 1. Rawa Tumta Hama, opérateur économique.
1: Je dis que ce genre de rencontre est toujours une opportunité pour nous, les opérateurs économiques, de venir discuter, avoir des informations utiles, discuter et appréhender les questions de l'heure, en l'occurrence les questions de gestion durable de notre environnement. Le constat est clair, nous nous avançons vers une fin des énergies fossiles. Et quand on tient compte du fait que nous sommes déjà en déficit énergétique dans notre pays, ce genre de projet qui tombe à pic, je pense, va nous permettre de mieux appréhender la gestion de notre énergie et d'avancer de plus en plus vers une énergie verte, protectrice de notre environnement et protectrice de notre bien-être.
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0: Ces images resteront à jamais gravées dans l'histoire du complexe scolaire Les Victorieux. Elles marquent le couronnement en beauté de l'année académique écoulée et le début de celle 2025-2026. Ce vendredi 26 septembre, l'établissement situé à Zopomahé Zangera a de nouveau célébré l'excellence en honorant les élèves qui ont brillé aux différents examens de fin d'année. Comme il est de coutume depuis 2014, ils étaient encore nombreux à recevoir divers prix de mérite en présence des parents et de plusieurs invités. 10 ans déjà au service de l'éducation, de la réussite avec des résultats honorables.
1: C'est un moment très émotionnel, d'abord de par la réussite de nos élèves, par l'organisation qui a été mise en place par le fondateur. Nous avons vécu un moment exceptionnel, avec la pluie qui a d'ailleurs béni. Le secret, c'est la rigueur d'abord. Et puis, l'équipe d'encadrement qui a été faite, on a choisi les enseignants compétents qui se sont mis à l'œuvre. Et ils ont donné de tout leur corps afin que nous atteignions cet excellent résultat. Il y a les moyens techniques, les structures sont adaptées. Mais aussi, comme je viens de le dire, l'équipe d'encadrement est très efficace.
0: Les lauréats du jour émanent de la maternelle, du coup primaire, du collège et du lycée. Ils ont reçu certains des bourses, d'autres des bourses et des tablettes. La joie se lit dans leur visage et ils n'ont pas manqué de l'exprimer.
2: Au bac 2, en Italie, ça n'a pas été facile, mais j'ai pu sortir avec une moyenne de 16,78. Et aujourd'hui, on nous a invités à recevoir les lauréats. J'ai été ému du cadeau qu'ils ont fait. Ils ont vu nos efforts. Eux aussi, ils ont contribué. Donc, je suis très heureux pour ce merveilleux cadeau qu'ils ont fait. Moi-même, j'ai été surpris du lot qu'ils ont donné. Des tablettes, c'était vraiment bon. Les tablettes même sont de bonne qualité. Donc, je suis très content de ce cadeau qu'ils nous ont fait.
0: Les moyennes acquises par ces élèves du complexe scolaire Les Victorieux sont excellentes. Certaines sont au-delà de 19 sur une échelle de 20. Preuve que les promoteurs de l'école ont mis les bouchées doubles pour aboutir à ces résultats élogieux. Un cadre d'études moderne doté d'infrastructures adéquates, un corps enseignant bien rodé et rompu à la tâche, une administration expérimentée et exigeante qui collabore harmonieusement avec les parents d'élèves et qui est à l'écoute des apprenants et éducateurs.
3: Et si nous avons pu obtenir ces résultats, parce que notre socle, notre soubassement, je voudrais dire par là, la base, la fondation même de notre complexe, c'est Dieu, le Créateur, et le fondement, c'est Jésus-Christ. Et donc, nous ne dirons pas que nous sommes les meilleurs, mais nous faisons le meilleur de nous-mêmes, et nous essayons d'individualiser, de personnaliser l'apprentissage, ce qui fait qu'à chaque niveau d'étude, nous essayons très tôt d'identifier les difficultés que les apprenants, selon les degrés de difficulté, et nous les accompagnons. Et voilà une des raisons de nos résultats probants. La fondation met les moyens, les promoteurs mettent les moyens pour qu'on arrive là. Parce que je parlais tout à l'heure de personnalisation de l'apprentissage, ce qui fait qu'à chaque fois, très tôt, nous essayons d'identifier les problèmes que les enfants ont. Nous accompagnons ceux qui sont excellents, d'être plus excellents, et ceux qui sont moyens de devenir excellents, et ceux qui ne le sont pas, de quand même arriver là où les excellents aussi arrivent. Et donc, c'est une pure grâce pour que nous arrivions, ou bien nos élèves arrivent à obtenir ces moyens. Cela dépend aussi de la pédagogie des collègues.
0: Porté sur les fonts baptismaux depuis 2014, le complexe scolaire Les Victorieux a marqué cette année ses 10 ans d'existence dans le domaine de l'éducation au Togo. Dès ses premiers pas, il s'est hissé au rang des meilleures écoles du pays en progressant d'année en année. Situé à Zangera, Zopomahé, au nord-ouest de Lomé, le complexe scolaire Les Victorieux comprend la maternelle, le coup primaire, le collège et le lycée. Cette année, particulièrement, il a fait un autre grand pas avec l'introduction du programme français. L'établissement est doté d'une salle informatique avancée, d'une bibliothèque bien garnie, d'une cantine, d'un terrain de jeu polyvalent, d'une unité de santé moderne qui offre des soins de santé aux élèves, d'un laboratoire de biologie, physique, chimie bien équipé. Notons que cette journée des lauréats au complexe scolaire Les Victorieux a été riche en couleurs. Plusieurs artistes de la musique gospel togolaise ont rehaussé l'éclat de l'événement avec leurs prestations. Occasion aussi pour les hommes de Dieu de confier la nouvelle année scolaire entre les mains de l'Éternel.

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0: Ces images resteront à jamais gravées dans l'histoire du complexe scolaire Les Victorieux. Elles marquent le couronnement en beauté de l'année académique écoulée et le début de celle 2025-2026. 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Comme il est de coutume depuis 2014, ils étaient encore nombreux à recevoir divers prix de mérite en présence des parents et de plusieurs invités. 10 ans déjà au service de l'éducation, de la réussite avec des résultats honorables.
1: C'est un moment très émotionnel, d'abord de par la réussite de nos élèves, par l'organisation qui a été mise en place par le fondateur. Nous avons vécu un moment exceptionnel, avec la pluie qui a d'ailleurs béni. 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On a choisi les enseignants compétents qui se sont mis à l'œuvre et ils ont donné de tout leur corps afin que nous atteignions cet excellent résultat. Il y a les moyens techniques, les structures sont adaptées, mais aussi, comme je viens de le dire, l'équipe d'encadrement est très efficace.
0: Les lauréats du jour émanent de la maternelle, du cours primaire, du collège et du lycée. Ils ont reçu certains des bourses, d'autres des bourses et des tablettes. La joie se lit dans leur visage et ils n'ont pas manqué de l'exprimer.
2: Au bac 2, on est allé. Ça n'a pas été facile, mais j'ai pu sortir avec une moyenne de 16,18. 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Moi-même, j'ai été surpris du lot qu'ils ont donné, des tablettes. 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
0: Les moyennes acquises par ces élèves du complexe scolaire Les Victorieux sont excellentes. Certaines sont au-delà de 19 sur une échelle de 20. Preuve que les promoteurs de l'école ont mis les bouchées doubles pour aboutir à ces résultats élogieux. Un cadre d'études moderne doté d'infrastructures adéquates, un corps enseignant bien rodé et rompu à la tâche, une administration expérimentée et exigeante qui collabore harmonieusement avec les parents d'élèves et qui est à l'écoute des apprenants et éducateurs.
3: Et si nous n'avons pu obtenir ces résultats, parce que notre socle, notre soubassement, et je voudrais dire par là, la base, la fondation même de notre complexe, c'est Dieu, le Créateur, et le fondement, c'est Jésus-Christ. Et donc, nous ne dirons pas que nous sommes les meilleurs, mais nous faisons le meilleur de nous-mêmes et nous essayons d'individualiser, de personnaliser l'apprentissage. Ce qui fait qu'à chaque niveau d'étude, nous essayons très tôt d'identifier les difficultés que les apprenants selon les degrés de difficulté et nous les accompagnons. Et voilà une des raisons de nos résultats probants. La fondation met les moyens. La fondation met les moyens, les promoteurs mettent les moyens pour qu'on arrive là. Parce que je parlais tout à l'heure de personnalisation de l'apprentissage, ce qui fait que à chaque fois, très tôt, nous essayons d'identifier les problèmes que les enfants ont. Nous accompagnons ceux qui sont excellents, hein, d'être plus excellents, et ceux qui sont moyens de devenir excellents, et ceux qui ne le sont pas, de quand même arriver là où les excellents aussi arrivent. Et donc, c'est une pure grâce pour que nous arrivions, bien nos élèves arrivent à obtenir ces moyens. Cela dépend aussi de la pédagogie des collègues.
0: Porté sur les fonts baptismaux depuis 2014, le complexe scolaire Les Victorieux a marqué cette année ses 10 ans d'existence dans le domaine de l'éducation au Togo. 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Cette année, par particulièrement, il a fait un autre grand pas avec l'introduction du programme français. L'établissement est doté d'une salle informatique avancée, d'une bibliothèque bien garnie, d'une cantine, d'un terrain de jeu polyvalent, d'une unité de santé moderne qui offre des soins de santé aux élèves, d'un laboratoire de biologie, physique, chimie bien équipé. Notons que cette journée des lauréats au complexe scolaire Les Victorieux a été riche en couleurs. Plusieurs artistes de la musique gospel togolaise ont rehaussé l'éclat de l'événement avec leurs prestations. Occasion aussi pour les hommes de Dieu de confier la nouvelle année scolaire entre les mains de l'Éternel.

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1: La mairie d'Aguenivé 1 a lancé ce jeudi la deuxième édition du cocktail des partenaires en son siège à Lomé. Le maire Kovi Adambounou a présidé à la cérémonie de lancement de cet événement en présence des représentants des structures qui accompagnent la municipalité dans le cadre de sa stratégie de développement communautaire. Cocktail des partenaires est un cadre initié pour partager avec divers acteurs socio-économiques la vision de la commune, ses atouts, ses opportunités d'investissement et quelques projets phares. Kovi Adambounou, maire de la commune d'Aguenivé 1.
2: Lomé a démarré et avance à un rythme intéressant. En ce qui concerne le secteur sportif, les partenaires ont privilégié la réalisation de deux terrains multisports au lieu d'un centre sportif aéré sur les templets centraux. Le premier a été construit sur le terrain du lycée à Bois-Centre, et le deuxième sur le terrain du lycée Sobossi. La réalisation de ces deux terrains a été financée à 80% par le secteur privé togolais. C'est le lieu pour moi de témoigner toute ma gratitude au gouvernement togolais et à toutes les entreprises privées qui ont trouvé nécessaire de nous accompagner dans la réalisation de ces projets qui visent à créer un bon cadre de vie. Le cocktail des partenaires mérite donc d'être crédité et témoigné. C'est avec un réel plaisir que je vous annonce la tenue de la deuxième édition du cocktail des partenaires pour le 30 avril prochain. Ce sera l'occasion pour nous, non seulement de faire le bilan de nos actions de ce mandat qui tire vers sa fin, mais aussi de relever les difficultés et les défis majeurs auxquels nous devons faire face. Cette édition sera particulièrement marquée par le lancement d'un projet avec Kia Energy Group et ses partenaires qui nous apportent une solution en matière d'énergie à travers le solaire. C'est un projet qui répond à notre volonté de remplir les caractéristiques d'une ville intelligente, durable, protectrice de l'environnement. Il est de notre rôle en tant que collectivité d'investir dans la transition énergétique.
1: Le cocktail des partenaires se tiendra le 30 avril prochain. Ce sera l'occasion pour la mairie d'Aguenivé 1, non seulement de faire le bilan de ses actions liées à ce mandat qui tire à sa fin, mais aussi de relever les difficultés et les défis majeurs auxquels elle fait face. La deuxième édition du cocktail des partenaires sera particulièrement marquée par le lancement d'un projet avec Kia Energy Group dans l'optique d'apporter à la commune une solution en matière d'énergie à travers le solaire. Professeur Yao Azouman, président du conseil d'administration de Kia Energy Group.
3: Notre entreprise Kia Energy Group réside dans la commune Aguenivé 1. Nous sommes donc un voisin, un partenaire, on va dire, légitime de la mairie, surtout ce qui concerne les aspects technologie de l'énergie. Et quand c'est surtout les énergies renouvelables, il est de bon ton que, en tant que résident de la commune, nous puissions apporter notre expertise pour ces volets énergétiques de la mairie. Eh bien, le projet de solarisation de la commune à Aguenivé 1 est très simple. Nous souhaitons tout simplement que tous les résidents de notre commune soient en permanence alimentés à l'électricité et qu'ils adoptent de plus en plus de l'énergie verte. Parce que vous connaissez très bien le projet de la mairie Smart City, et qui parle de Smart City parle de toutes les vertus intégrées à ce Smart City. Nous avons le soleil qui brille chaque jour, et donc il est de notre devoir de communiquer, de sensibiliser les gens de plus en plus à aller vers l'adoption de ces ressources énergétiques qui, in fine, vont permettre de libérer davantage de l'électricité du réseau pour les grandes entreprises qui aimeraient s'installer chez nous au Togo.
1: Plusieurs partenaires représentés à cette cérémonie de lancement ont renouvelé leur détermination à continuer à apporter leur contribution pour la construction de la commune d'Aguenivé 1. Rawa Tumta Hama, opérateur économique.
4: Je vous dis que ce genre de rencontre est toujours une opportunité pour nous les opérateurs économiques de venir discuter, avoir des informations utiles, discuter et appréhender les questions de l'heure, en l'occurrence les questions de gestion durable de notre environnement. Le constat est clair, nous nous avançons vers une fin des énergies fossiles. Et quand on tient compte du fait que nous sommes déjà en déficit énergétique dans notre pays, ce genre de projet qui tombe à pic, je pense, va nous permettre de mieux appréhender la gestion de notre énergie et d'avancer de plus en plus vers une énergie verte, protectrice de notre environnement et protectrice de notre bien-être à tous.
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